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6: Salut, c'est Tristan. Aujourd'hui, aux arbres, Victor Hugo, 1856. Arbre de la forêt, vous connaissez mon âme. Au gré des envieux, la foule loue et blâme. Vous me connaissez, vous. Vous m'avez vu souvent, seul dans vos profondeurs, regardant et rêvant. Vous le savez, la pierre où court un scarabée. Une humble goutte d'eau de fleurs en fleurs tombées. Un nuage, un oiseau, m'occupe tout un jour. La contemplation m'emplit le cœur d'amour. Vous m'avez vu 100 fois dans la vallée obscure, avec ces mots que dit l'esprit à la nature. Questionner tout bas vos rameaux palpitants, et du même regard poursuivre en même temps, pensif, le front baissé, l'œil dans l'herbe profonde, l'étude d'un atome et l'étude du monde. Attentif à vos bruits qui parlent tous un peu, arbre, vous m'avez vu fuir l'homme et chercher Dieu. Feuilles qui tressaillaient à la pointe des branches, nid dont le vent au loin sème les plumes blanches, clairières, vallons verts, déserts sombres et doux, vous savez que je suis calme et pur comme vous. Comme au ciel vos parfums, mon culte à Dieu s'élance, et je suis plein d'oubli, comme vous de silence. La haine sur mon nom répand en vain son fiel. Toujours, je vous atteste, ô bois aimé du ciel. J'ai chassé loin de moi toute pensée amère, et mon cœur est encore tel que le fit ma mère. Arbre de ces grands bois qui frissonnez toujours, je vous aime, et vous, lierre au seuil des autres sourds. Ravin où l'on entend filtrer les sources vives, buisson que les oiseaux pillent, joyeux convives. Quand je suis parmi vous, arbre de ces grands bois, dans tout ce qui m'entoure et me cache à la fois, dans votre solitude où je rentre en moi-même, je sens quelqu'un de grand qui m'écoute et qui m'aime. Aussi, taillis sacrés où Dieu même apparaît, arbre religieux, chêne, mousse, forêt, forêt, c'est dans votre ombre et dans votre mystère, c'est sous votre branchage auguste et solitaire que je veux abriter mon sépulcre ignoré, que je veux dormir quand je m'endormirai.
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4: Bienvenue dans 24 images secondes. Avoir au ciné cette semaine, Avengers Endgame Extended. Les Avengers doivent faire face aux conséquences de leur défaite contre Thanos. Après avoir uni les six pierres d'infinité et anéanti la moitié de la population de l'univers, dont nombre de leurs alliés, le titan fou a laissé derrière lui un monde profondément bouleversé. Confrontés à la plus grande épreuve de leur histoire, les héros restants doivent trouver la force de se relever, se rassembler une nouvelle fois et tenter l'impossible. Restaurer l'équilibre de l'univers, ramener ce qu'ils ont perdu et vaincre Thanos une fois pour toutes. Avengers Endgame, encore donc, Endgame Extended, à voir actuellement au ciné avec Robert Downey Jr., Chris Evans.
6: Avengers !
7: Rassemblement. Nous avons un plan. Si j'aime, trois équipes. Une seule chance.
8: Quand on provoque le temps, il finit par se venger.
9: Tony, c'est une deuxième chance.
4: Garance est une jeune actrice, mais qui n'est pas une vedette. Elle gère et assure tout de son mieux, vaillante, joyeuse, soldate, et elle trouve dans l'alcool un carburant, un réconfort inconditionnel. Garance change de vie et commence alors un parcours de 8 ans de déménagement, de travail, de rencontres, de fêtes et d'angoisses, de joie et de coups durs. Une révolution intime, amicale et sexuelle, mais elle consomme toujours plus, jusqu'à la potentialité de la mort. Garance avec Adèle Exarchopoulos et Sarah Giraudot.
10: Alors t'es comédienne?
11: Un peu galérienne, mais...
10: Je sais être comédienne, non?
11: Ouais, c'est vrai.
12: Ah, plus un geste, mes jolies.
13: Tu ne mérites pas d'être Zorro. Renonce ou vous allez le regretter, toi, et le tien.
14: On sait qu'on peut pas t'aider à résoudre ton problème avec l'alcool.
13: Oh, désolée, énorme galère dans le RER et de la femme que je prends un taxi.
15: Tu sais ce qui se passe si tu rates une représentation?
13: Y a pas de cas où je rate une représentation.
14: T'es Gwyn?
13: Pas beaucoup.
16: Tu m'envoies un message pour me dire que t'es bien arrivé?
17: Elle dit quoi?
14: Gueule de bois des enfers.
18: Elle dit gueule de bois des enfers.
13: Tu vis seule?
17: Ouais.
13: Et t'as pas besoin de voir du monde?
17: J'ai pas besoin de beaucoup de monde, non. Mais ça me manque un petit peu de...
13: De quoi?
17: D'aimer. Ça fait longtemps que j'ai pas aimé.
13: J'ai pensé à toi.
17: Moi aussi.
13: Beaucoup.
17: Presque à peu près tout le temps, quoi. T'es pas bien ici avec moi?
13: Si. J'ai tellement de chance d'être avec toi. C'est juste que ça fait beaucoup d'angoisse. D'être loin de tout.
11: Sans alcool, je sais pas comment faire.
4: Après un terrible crash d'avion, James Belmont, ancien des forces spéciales, se retrouve perdu au cœur de l'Alaska avec son chien, Odin, depuis toujours à ses côtés. Livrés à eux-mêmes, dans une nature aussi magnifique qu'impitoyable, ils devront puiser dans leurs dernières forces pour survivre ensemble. Heart of the Beast, avec Brad Pitt.
6: C'est rien, viens là. C'est un cauchemar. On n'est plus là-bas.
19: T'es la première personne que je vois dans un coin où circuler. Tu travailles dans quoi, James ?
6: Les forces spéciales, à la retraite.
19: J'ai remarqué dans la gueule de ton chien le truc en métal.
6: Odin était un chien de combat. Notre cible l'a frappé avec une brique.
19: C'est le même crétin qui lui a cassé la patte ?
6: Ouais.
19: J'espère que tu l'as remis à sa place.
6: Je lui ai collé une balle dans la tête.
19: Oh la vache. Cette région, c'est le cœur de la bête. La plupart des gens la prennent à leurs dépens.
4: 1915, la guerre, c'est une terre inconnue où l'on envoie juste un misérable paysan à une époque où il doit s'occuper de ses champs. Il doit partir se battre au nom d'une loi qu'il ignore, contre un ennemi qu'il n'a jamais vu, alors qu'il ne rêve que de rester dans sa ferme. Sa rencontre avec Basile, un tirailleur sénégalais, va lui ouvrir les yeux sur cette guerre qu'il ne comprend pas. C'est avec lui qu'il va se révolter contre les injustices d'un commandement absurde et devenir un héros pas comme les autres. Justin le Juste, film d'Éric Barbier avec Alban Ivanov, Alexandra Lamy et Biran Ba.
20: Bonjour, je travaille pour le Canard Enchaîné.
21: Justin le Juste.
20: Je veux faire un portrait de vous pour que les gens sachent ce qui s'est passé. Vous me racontez et j'écris.
22: Papa !
23: Ah, vous ne le savez peut-être pas, il se passe des choses graves. Quand les hommes se battent, Justin, c'est la guerre.
21: Faut me parler avec des mots que je comprends.
24: Mais qu'est-ce que t'as pas compris ?
21: La guerre, je sais pas ce que c'est. 10 jours après, ils nous ont envoyés sur le front. Que je foutais dans ce merdier. La guerre avait commencé depuis un an et je ne savais rien de ce qui se passait entre les Allemands et les Français. J'ai été complètement perdu. Tout le monde me traitait comme un imbécile.
25: Allez là-bas ?
26: Oui.
20: Vous étiez chez les Allemands ?
21: Oui. J'attendais toujours de rencontrer l'ennemi.
25: Osez ! Justin !
21: Regarde, l'ennemi.
25: Il parle comme nous.
21: Et vous êtes noir de partout.
27: Tu sais rien de rien, toi. Toi et moi, on se bat pour la même armée.
21: J'ai porté Basile pendant longtemps. Il a commencé à m'apprendre les choses qu'il y avait dans les livres, les journaux.
25: Et aujourd'hui, on nous traite comme des moins que rien. Des misérables.
21: Et plus il me parlait, plus j'avais des idées qui bourdonnaient dans ma tête.
4: Prime Time, un film interdit aux moins de 12 ans. 2006, Chris Hansen, le présentateur de l'émission To Catch a Predator, entreprend de marquer l'histoire de la télévision. Prime Time, un film avec Robert Pattinson.
28: Oui, entrez.
29: Que se serait-il passé si je n'avais pas été là ? On sait tous de quoi il s'agit, non ? Une chose est certaine. Tôt ou tard, un homme doit répondre de ses actes. Vous n'êtes pas d'accord ? Regardez-vous la télévision. Sachez une chose. Je suis Chris Hansen.
25: Allons attraper un prédateur !
29: De Dateline NBC. Et vous êtes sur le point d'entrer dans l'histoire de la télévision.
4: 24 images secondes le mercredi à 9h, 13h, 17h30, le jeudi 12h, 18h30 et le samedi à 7h30 sur Radio Campus 3. 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
1: Bienvenue dans le rendez-vous de la MDE pour vous présenter toute l'actualité de la Maison des étudiants sur Radio Campus 3. La MDE, c'est votre maison, un guichet unique regroupant les principaux acteurs de la vie étudiante. Le service vie étudiante de Trois-Champagnes Métropole, l'antenne troyenne du Crous de Reims, la Fédération des étudiants troyens Campus 3, sa radio Radio Campus 3 et le service de santé étudiante de l'Université Reims-Champagne-Ardenne. Nous mettons à votre disposition un espace de travail avec des ordinateurs, le Wi-Fi gratuit et de quoi imprimer votre travail. Vous trouverez aussi un point CAF et CPM pour toutes vos démarches. Venez également profiter de la salle de musique. Que vous soyez une association étudiante ou tout simplement étudiant, ne cherchez plus pour vos répétitions. Cette salle est mise gratuitement à votre disposition. Elle est totalement insonorisée et tout équipée. Batterie, piano, synthé, ampli, micro, table de mixage, vous permettant de pratiquer sans complexe. Enfin, la MDE, c'est aussi un lieu de rencontre et d'animation. Et sachez que la Maison des étudiants reste ouverte pour vous informer et vous conseiller sur toutes les questions liées à la vie étudiante au 6 rue de la Petite Courtine à Troyes, du lundi au vendredi, de 9h à 12h30 et de 13h30 à 17h30. Vous pouvez nous contacter au 03 25 81 78 10 ou par mail à l'adresse suivante mde@3-cm.fr. Et retrouvez notre actualité sur notre site internet étudiatroi.fr et sur les réseaux comme la page Facebook étudiatroi. Voilà, c'était le rendez-vous de la MDE tous les lundis à 7h30, 12h30 et 16h30 sur Radio Campus 3. Bonne semaine à tous.
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13: Bonjour à tous. C'est l'histoire du pickpocket, le voleur qui profite du moment où sa victime détourne son attention pour lui faire les poches. Provoquer l'affaiblissement de la vigilance est au cœur de la manœuvre. L'art du voleur à la tire demande de la discrétion, de la coordination et du savoir-faire. Quand on n'est pas préparé, le résultat est imparable. Ça, c'est le principe sur le plan individuel. Étendu au plan collectif, on perçoit sans conteste un changement d'échelle, la procédure reste la même, le résultat identique et les conséquences potentiellement bien plus considérables. Perdre son portefeuille est une chose, sa souveraineté ou pire, son âme, en est une autre. À bien y réfléchir, le problème ne vient pas du voleur qui, tel qu'en lui-même, joue son rôle, il le fait parfaitement d'ailleurs, pétri par une expérience séculaire. Non, le problème réside plutôt chez la victime. Comment éviter ce à quoi on ne s'attend pas ? Il ne suffit pas de crier au voleur lorsque le forfait est commis, c'est inutile. Jouer à la chaparde, qu'on soit victime ou bourreau en temps démocratique, surtout si la démocratie est bien molle ou de façade, c'est se perdre à la toute fin. Alors, le voleur pratique son activité de bandit avec la maestria de l'esthète des temps de supercherie, et la victime, dont le droit de se taire et de subir augmente au fur et à mesure qu'elle est dépouillée, n'aurait que ses yeux pour pleurer si elle ne possédait pas en elle l'arme de son sursaut et de sa victoire, la conscience. Elle doit commencer à se manifester le plus tôt possible, savoir se situer et mettre en œuvre mémoire et savoir qui se traduira progressivement en connaissance. La conscience devra s'habituer à se méfier des dogmes et des illusions de la supériorité. Elle devra sentir surtout ce qui est bon pour elle, ne pas croire aveuglément, mais éprouver, se confronter, affronter. Pour éviter de se faire faire les poches, il est indispensable de refuser et de s'affirmer. « Pas en mon nom » est un bon slogan à mettre en pratique chaque jour. 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
1: Coucou, c'est Mouzard dans la radio, Lolo Mouzard, pour vous servir un nouvel épisode de Millésime Rock, une demi-heure de musique, de la bonne musique, hein, tant qu'à faire. Nada Surf dans un instant, Always Love, et tout de suite un grand hit, un grand classique de Jimi Hendrix. Hey Joe, il y aura les artistes de la région un peu plus loin.

d'être là à l'écoute d'RCF Cœur de Champagne, de Trobe Radio, de Radio Campus 3, à l'écoute de Mélisie Branc, où que vous soyez d'ailleurs, chez vous, peut-être dans la voiture, peut-être au boulot, au bureau, vous avez la possibilité de nous écouter, c'est parfait, alors surtout continuez. Hein. Et de la bonne musique en vue, on va vous faire découvrir peut-être des artistes de la région, alors des gens qu'on connaît bien quand même, si vous êtes des fidèles de l'antenne, vous les connaissez aussi, on vous les propose assez régulièrement. Dans un instant, un projet, une formation troyenne, hyper stéréo, Anhedonia, et tout de suite... Un Rémois que tout le monde connaît. Voici Barcella, ton étoile.

Chaque semaine, dans Millésime Rock, la fraîcheur de la scène locale et bien sûr les grands standards du rock international. La scène locale avec Barcella tout à l'heure, ton étoile à l'instant hyper stéréo, Anhedonia et côté classique du rock, Janis Joplin dans un instant, Bye Bye Baby et tout de suite Supergrass.

Janis Joplin, messieurs, dames, Janis dans ses œuvres, Janis partie bien trop tôt. Janis Joplin, bye bye, baby, bye bye, avec l'une de ses nombreuses formations, là. C'était Big Brother and Holding Company, donc pour l'accompagner. C'est le cas de le dire. Radiohead ?

Ah, je suis sûr que ça bouge bien là, de l'autre côté du poste, grâce à Trobe, Radio RCF, Cœur de Champagne et Radio Campus 3. Hein. Voilà un vieux tube de Genesis, Invisible Touch et auparavant No Surprises, c'était Radiohead. Voilà ce qui termine Millésime Rock aujourd'hui. Programmation en ligne via les réseaux, la page Facebook dédiée, la page Millésime Rock. Je vous embrasse et on se retrouve très vite.

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19: Bonsoir, c'est la rentrée du bal des engagés sur Radio Campus 3. On est content, on revient devant le micro parce que mon Dieu que ça m'a manqué cet été. Donc j'ai le plaisir et l'honneur de recevoir monsieur Alex Horn, dit Olivier Gourmet, pour certains, pour certaines.
9: Que pour toi.
19: Que pour moi. Mmh. Moi je trouve que tu as une ressemblance avec Olivier Gourmet.
9: Merci.
19: Bref, mais c'est un compliment, hein. Parce que Olivier Gourmet, quand même, est un grand, pour moi, est un grand comédien belge, certes. Mais il y a quand même quelque chose entre toi et lui, j'ai toujours trouvé.
9: La joie de vivre.
19: Mais une certaine joie de vivre et une certaine désespérance aussi, peut-être.
9: Tu vois, tu l'as dit en deuxième.
19: Mais il y a un mix des deux, quoi. Donc, why not? Donc, Alex Horn, bien le bonjour et merci d'être devant ce micro. De Radio Campus 3 sur le bal des engagés, la rentrée. Et on va parler un petit peu de tout ce que tu as fait sur 3 et ailleurs. On va parler aussi bien de Data Panique, de tes concerts, de ton exposition actuelle à Café Paulette, qu'on embrasse en passant.
9: Bisous.
19: Et de tout ce que tu as fait, de aussi toute cette partie aussi cinématographique que tu as en toi et qui fait aussi que tu fais quand même pas mal d'événements à Troyes, des événements assez excitants et enthousiasmants.
9: La vache.
19: Mais oui, mais c'est oui, vrai, mais oui, vrai. Mais oui.
9: C'est vrai.
19: Ok, donc Alex Horn, première question. Enfin, question, c'est une discussion, on est bien d'accord. Hein, les engagés, on ne va pas non plus s'enflammer. C'est quand même quelque chose de un face-à-face entre deux personnes, quoi, tout simplement une discussion. Et donc, moi, je te connais depuis un certain temps. Et dans ton côté multi-artiste, parce que tu es quand même un peu touche-à-tout au niveau... Tu fais aussi bien de la photo, tu fais aussi bien du dessin, tu fais aussi bien... Tu as créé quand même pas mal de choses à Troyes. Et ton parcours à toi, qu'est-ce qui a commencé en fin de compte chez toi? C'était quoi? C'est le dessin? À la base, toi, t'es passionné par tout ce qui est graphisme, tout ce qui est création graphique, tout ce qui est trait... tout ce qui est peinture, tout ce qui est crayon, parce que tu as souvent un carnet sur toi, où tu fais des croquis, me semble-t-il.
9: Assez souvent, ouais.
19: Assez souvent, et des croquis de tout.
9: Surtout des visages, surtout des portraits, ou sur très peu de décors, en fait. C'est, je peux
19: toi,
9: en faire,
19: c'est,
9: mais c'est surtout
19: le visage.
9: Les visages, ouais.
19: C'est des visages, des figures, comme dirait Noir Désir.
9: Ou des monstres.
19: Mmh. Aussi, d'accord. Mmh. Ouais, c'est quoi alors ton
9: bah, ça commence,
19: ton kiff, quoi.
9: Bah, ça commençait en même temps, en fait, le cinéma, l'envie de... Enfin, ça m'a toujours fasciné très rapidement avec le cinéma de minuit, dernière séance, Tex Avery.
19: Ah ouais, mais très rapidement, c'est-à-dire...
9: Ah, tout de suite, petit.
19: Bah, tout de suite, pas petit, en naissant, quoi.
9: Bah non, mais genre vers 4-5 ans, j'étais dans une forêt, moi j'étais tout seul, donc j'avais pas de frère, j'avais pas de sœur, j'avais pas de famille. J'étais abandonné dans une forêt.
19: Tu t'appelais Rémi aussi, non ?
9: Voilà, mais il y avait ça aussi qui passait. À la radio.
19: Et à la radio, un dessin animé, Rémi sans famille, quoi.
9: Ouais, c'est ça. Non, mais disons que comme je pouvais m'embêter assez vite, donc du coup, je regardais beaucoup de trucs, de dessins animés, et je veillais tard, je dormais pas. Donc, ils savaient pas comment faire, donc du coup, je regardais plein de trucs, donc, notamment le cinéma de minuit, les Tex Avery, tu vois, il y avait des trucs qui passaient comme ça le soir, pendant les périodes de fête, donc vers minuit, je pouvais regarder Tex Avery, c'était mon kiff. Donc ça, ouais, le cinéma.
19: C'est vraiment le cinéma au départ, ton premier coup de, enfin ton premier.
9: Les deux en même temps, en fait, je crois.
19: Désir artistique, c'est.
9: Non, les deux en même temps. C'est pour ça que je te dis Tex Avery en même temps, c'est qu'il y a eu les deux, quoi. Il y a eu Tex Avery, donc dessin animé. Voilà, j'étais fasciné par ça. Et puis la BD, pareil. C'était l'époque où en fait tout était mélangé. T'allais dans un magasin, tu voyais Harakiri par terre, alors que normalement faut le mettre en haut quand t'es petit, tu vois.
19: Oui.
9: Et ben j'ai vu plein de trucs que j'aurais pas dû voir.
19: Déjà petit,
9: dans les années 80.
19: Les fameuses.
9: Eh oui.
19: Les fameuses des années 80. Voilà. C'est-à-dire que c'est là, dans les années 80, que tu as commencé un peu à t'intéresser, à te passionner et à te fasciner par tout ce qui est culture.
9: Ouais, bah ouais, le dessin. J'adorais Serge, j'aimais beaucoup Fred, Philémon. Tout ça, enfin, c'était un gros mélange en fait. Tout était. Je pouvais voir des films d'horreur presque, pas à 5 ans, hein, mais 9 ans.
19: 9 ans, et c'est quoi le premier film d'horreur que tu as vu qui t'a.
9: Il y a eu Amityville qui était passé.
19: C'est pas mal, ça.
9: Ouais, c'était bien. Ouais, surtout que j'habitais un peu dans une maison qui ressemblait à Amityville, donc dans une forêt. Hein, je répète. Hein, donc vraiment.
19: Dans une forêt.
9: Ouais,
19: mais
9: ça faisait flipper.
19: Mais
9: quoi.
19: La forêt, c'est.
9: Vendredi 13, j'ai vu ça assez vite aussi.
19: Ah, moi je l'ai vu aussi, très jeune.
9: Ouais.
19: J'ai beaucoup aimé, quoi.
9: Ouais.
19: Moi, ça m'empêche pas d'aller dans les forêts.
9: Puis il y avait des dénudés aussi. Quand t'es jeune, mine de rien, il y avait quelque chose, quoi. Qui se passait, une attraction-répulsion, tu vois.
19: Une attraction-répulsion, mais c'était quand même lié aussi à ton environnement familial et notamment naturel.
9: De meurtres,
19: notamment la
9: énormément
19: forêt.
9: De meurtres dans ma famille. Et la forêt, oui. Et les gens qui se déguisent avec des couteaux.
19: Qui se déguisent et qui se courent après, tout ça.
9: C'est pour ça que j'avais peur, je dormais pas.
19: Massacre.
9: C'est pour ça que je dormais pas, en fait. Tout est lié. Je dormais pas.
19: Non, parce qu'après, ces images, elles te hantaient.
9: Bah, Amityville, tu vois, avec l'escalier, le sang qui dégouline.
19: Ouais.
9: Puis, pareil, je voyais des trucs de Mad Movies aussi à l'époque. Bref, c'était n'importe quoi. C'est parti dans tous les sens
19: parce que tu t'ennuyais pour toi en étant enfant unique.
9: Ouais.
19: Et que tu as cherché aussi à t'occuper l'esprit et puis à te diriger vers ça. Quoi.
9: Et à me traumatiser et pas dormir. En même temps.
19: Ça t'empêche de dormir, tout ça ?
9: Bah, je crois que encore maintenant.
19: Encore maintenant ?
9: Ouais.
19: D'accord. Bah, t'en as trop vu, toi ?
9: Ouais.
19: C'est clair. T'as trop vu de trucs un peu traumatisants, non ?
9: J'ai même vu. On en parlera tout à l'heure, oui, parce que c'est vrai qu'il y a une petite surprise, mais. Bon, quoique.
19: Ne dévoilons pas la surprise tout de suite.
9: Oui, voilà.
19: Hein,
9: voilà. Oui, on fera un flashback. Hein,
19: on fera un flashback, il n'y a pas de souci, d'accord. Ouais. Et donc, toi, tes études au niveau justement études par rapport à ça, est-ce que tu t'es dirigé rapidement ? Est-ce que tu as fait le conservatoire par rapport à de la musique ou des choses
9: Non.
19: Tu as fait les Beaux-Arts à Troyes ou ailleurs ?
9: Oui. Alors, j'ai commencé aux Beaux-Arts à Troyes, mais j'avais démarré par la fac d'anglais et là, j'ai vite compris que ça allait être dur. Oui, tout à fait. Alors les Beaux-Arts, effectivement, alors petit, j'ai fait les Beaux-Arts, je me suis fait virer des Beaux-Arts.
19: Mais non.
9: Si, si.
19: Pourquoi ? Parce que les dessins, ça ne correspondait pas à l'époque ou...
9: Alors j'avais une dame qui m'aimait pas trop parce que je parlais beaucoup et en plus j'amenais une radio pendant les cours.
19: Excellent.
9: Et je me mettais de la musique.
19: Ben
9: on
19: oui.
9: Écoutait. Et c'était l'époque où il y avait Christophe de Chavannes qui passait sur Europe 1. Et j'aimais bien l'entendre.
19: D'accord.
9: Et donc on écoutait Christophe de Chavannes. Bon, c'est vrai que c'était un petit peu chiant, donc ils se sont dit, t'arrêtes. Donc ils nous ont foutus à côté, ils nous ont mis à côté, et dans une autre salle en fait. Déjà on était
19: isolés.
9: On nous a isolés, on était trois à vouloir écouter la radio,
19: ouais.
9: Donc on nous a mis à côté. Et puis en fait, à un moment donné, je crois qu'elle s'est vraiment énervée, elle en avait quand même ras le bonbon. Et j'ai réussi à passer dans l'émission d'Europe 1, Christophe de Chavannes.
19: C'est-à-dire ?
9: C'est-à-dire qu'en fait, j'ai fait semblant de vouloir revenir aux Beaux-Arts alors que j'avais pas envie, mais j'avais juste envie de passer à la radio et que les potes là-bas passent Christophe de Chavannes.
19: Donc, tu es passé à la radio ?
9: Je suis passé à la radio en me disant, j'aimerais bien revenir. Voilà, je sais pas, j'ai 12 ans peut-être.
19: Ah, quand même ?
9: Par là, ouais.
19: Et t'as appelé Europe 1, t'as dit voilà, voilà.
9: Bah oui, une semaine avant, j'ai expliqué mon cas, j'ai dit je voudrais revenir, en fait, je voulais pas revenir, je voulais juste l'embêter de loin.
19: Mais embêter qui, de Chavannes ou la maîtresse?
9: Mais non, la maîtresse, la prof.
19: Et qu'est-ce qu'il vient foutre là-dedans de Chavannes?
9: Bah parce que il avait une émission où, soi-disant, en fait, il essayait d'aider des gens, parce qu'il y avait aussi une petite séquence où il aidait des gens. Donc, mais il a compris que je voulais moyennement.
19: D'accord, ok, traiter. D'accord, ok. On va continuer cette passionnante conversation où j'ai pas tout compris. On va écouter ton premier titre, qui est justement un titre d'un groupe que tu affectionnes particulièrement, qui s'appelle Pink Floyd.
9: Oui, Astronomie Dominée avec Syd Barrett, premier titre, ouverture de The Piper at the Gate of Dawn, 1967, le psychédélisme.
19: 1967, quelle année?
9: 1967, ouais.
19: Ok,
9: ouais,
19: on écoute ça. Yeah. Merci.

0: Bal désengagé, donc avec mon invité du jour, Alex Horn. Donc, on vient écouter ton premier titre, qui est un titre de Pink Floyd, de groupe, dans un titre de 1967. Mm. Donc, un groupe emblématique de tant de choses et de tant d'identités musicales complètement barrées et différentes. Mm-hmm. C'est vraiment ton premier coup de cœur. Enfin, c'est vraiment le groupe pour toi. Enfin, ouais. Je pense que tu as plusieurs groupes.
1: Oui, oui.
0: Tu n'as pas de préférence parce qu'il est, c'est impossible d'avoir une préférence en musique.
1: Ouais, mais c'est celui que je trace le plus loin en fait. Mais depuis que je suis petit. Mais par contre, j'avais pas écouté ça. J'avais écouté Another Brick in the Wall parce que c'était l'époque où sortait le truc. Donc en fait, j'avais écouté ça, le 45 tours. Et puis un jour, j'avais écouté l'autre côté, l'autre face.
0: La face B.
1: Ouais, la face B. Et j'ai mis du temps à écouter la face
0: B. C'est vinyle hein, quand même. On est sur du vinyle.
1: Était sur du vinyle.
0: Et on était bien sur du vinyle.
1: Alors on est toujours bien sur du vinyle. On peut encore. C'est ça qui est la bonne nouvelle.
0: Ouais.
1: Et donc du coup, j'ai écouté la face B. Et puis là, ça a été un choc parce que bon, en fait, de l'autre côté, c'est Roger Waters qui pète tout et qui prend une hache, qui pète une télé. Enfin bon, bref, il gueule. Enfin, c'est un carnage par rapport à la face A, donc ça m'a un peu impressionné. Et un jour, quelqu'un dans un bar, parce que j'allais dans des bars avec mes parents, c'est à l'époque aussi, on allait dans les bars en famille, les années 80.
0: Oui.
1: Et du coup, quelqu'un, un grand, est venu vers moi, il a vu que j'aimais bien Pink Floyd, ou j'avais dû en parler, voilà. Et du coup, il m'a filé la cassette de Pink Floyd à Pompéi. Et là, plus rien n'a été pareil après.
0: Il y a eu un avant, un après.
1: Ah oui, là, Pink Floyd à Pompéi, ça m'a scotché réellement, et là, j'avais peut-être 11 ans. Hein.
0: C'est jeune quand même.
1: Ouais, et j'avais 11 ans, donc du coup j'avais 11 ans juste avant la sortie du mauvais album de 87. Donc du coup je connais pas.
0: C'est
1: Momentary Lapse of Reason, ça c'était sans Roger Waters. Oui,
0: enfin, pas pertinent.
1: Pas mal, mais c'est rien à voir avec la période, la période dorée de Pink Floyd qui va jusqu'en 72. Et voilà, donc du coup j'ai complètement scotché et après Syd Barrett est arrivé, parce que mine de rien on arrive à la fin à Syd Barrett, c'est ça qui est triste, parce que c'est celui qui a quand même fondé le groupe.
0: Oui.
1: Sans lui il y avait rien. Et c'est fascinant tellement il y a beaucoup de choses différentes, et en même temps on comprend l'évolution de Pink Floyd dès le premier album, quoi. On comprend, il y a des bribes quoi qui vont essayer de développer, mais en moins fun, en moins psychédélique, en moins anglais en fait.
0: Moins anglais.
1: Je trouve un peu moins, ouais.
0: D'accord.
1: Parce que Barrett, il était quand même bien
0: barré.
1: Ouais, et puis il était bien parti dans les contes, dans les plein, enfin c'était très typique quoi, anglais, ouais.
0: Ouais, c'est vraiment un groupe que toi, mais tu les as vus en concert ?
1: Ouais, j'ai vu plusieurs fois Gilmour, mais j'ai vu une fois Pink Floyd encore à l'époque où il y avait Rick White, mais c'était la mauvaise période, hein, c'était en 94, car je ne pouvais pas aller en 67, mais ça c'était...
0: Bah...
1: Malheureusement.
0: Non.
1: Ouais.
0: Non.
1: Non, mais j'ai essayé.
0: Calcul...
1: J'ai...

0: ces bouts de dessin animé que tu vois.
1: Et ça, c'est quelque chose qui t'a inspiré pour ensuite,
0: vachement.
1: Pour toi, trouver un peu ta place dans tout ce mélange artistique.
0: Ouais. Carrément.
1: C'était en dessin, c'est surtout ce.
0: Gérard Scarfe, ouais. C'était lui qui avait fait ça.
1: D'accord, c'est lui qui a fait tout, donc cette vidéo et les dessins, le graphisme de cette vidéo.
0: Toutes les animations, ouais.
1: Toutes les animations, et ça t'a perturbé.
0: Perturbé complètement, et puis inspiré là pour le coup, c'est vrai que ça c'est une première inspiration.
1: C'est une des premières inspirations, d'accord. Mmh. Et après c'est quoi alors ton parcours un peu plus après dans la suite quoi, c'est ça, c'est-à-dire que là, t'as quel âge quoi? Bah là les Beaux-Arts, bon ok les Beaux-Arts, t'as fait un passage...
0: Éclair. Ouais, 3 ans quoi.
1: Bah quand même.
0: Oui, mais au début, c'était une gentille dame qui s'appelait Madame Balbeny, qui était très sympa.
1: Oui, Françoise.
0: Voilà, Françoise Balbeny, ouais.
1: Exactement.
0: Et là, ça se passait très très bien.
1: D'accord, parce qu'elle avait un certain sens pédagogique avec les enfants.
0: Bah, elle était fun, quoi.
1: Elle était fun et artistique dans le vrai sens du terme.
0: Ouais, elle laissait faire, quoi.
1: Mm. Elle laissait les enfants s'exprimer sur un peu ce qu'ils voulaient, et puis c'est la franche rigolade, quoi.
0: Ouais, c'était bien, ouais.
1: C'était bien, quoi.
0: Ouais, avec elle, c'était bien.
1: Ok, donc 3 ans aux Beaux-Arts, et après.
0: Et après, je continuais de dessiner. En fait, je faisais des fanzines où je travaillais dans des petits trucs.
1: Tu te rappelles du nom des fanzines?
0: Alors, il y avait un truc qui s'appelait City Mag. Alors, c'était pas tout à fait un fanzine, mais c'était pas un fanzine. Mais je faisais des dessins comme dans un fanzine, si tu veux. J'illustrais.
1: Tu faisais de la pige?
0: Non, parce qu'on était exploités, on était jeunes. Donc.
1: N'hésite pas à le dire.
0: Non, on a été exploité.
1: Bien sûr.
0: Et c'est très mal passé. Non, c'était sympa. Du coup, on faisait des dessins, on illustrait les articles. Et puis après, j'ai dû essayer 2-3. J'ai fait la piquifiante avec des potes à la. La piquifiante, ouais.
1: Oui, je connais.
0: Ouais. Et on a lancé ça.
1: Mais vous étiez plusieurs, là, la piquifiante.
0: Il y avait Xavier Champion.
1: Qu'on embrasse. Maxime Beaulieu, qu'on embrasse aussi
0: sur les deux joues.
1: Exactement. Enfin, tout ça, c'est quelle époque, c'est quelle année en gros quoi.
0: Ça, c'est 94 par là.
1: 94, donc il y a 32 ans. Paf.
0: Mais bon.
1: Non, mais c'est comme ça, c'est tout.
0: C'est vrai.
1: Et donc là, vous faisiez partie, enfin, vous étiez tous dans la même structure.
0: Ouais, on était à l'époque à la fac, à l'Hôtel Dieu, parce qu'en fait, il y a eu un moment où on se partageait la Jeanne d'Arc, je crois, et puis la fac de l'Hôtel Dieu.
1: Mais c'était quelle, c'est une ?
0: Ça, c'était le BTS d'expression visuelle. Donc, c'est après le bac. Là, on est passé de Christophe de Chavannes à post-bac.
1: Donc là, c'est après le bac. Donc là, c'est là que tu rencontres Xavier, tu rencontres Maxime, et vous décidez d'autres personnages aussi de la scène troyenne, et là vous décidez de faire un fanzine.
0: Ouais, mais j'avais travaillé juste avant avec Libération Champagne aussi, ce qui a fait que j'ai pu passer en première année directe plutôt que faire la prépa. J'avais déjà un peu du boulot en fait
1: avec Libé,
0: je faisais des illustrations pour les faits divers.
1: Tu bossais avec Jean-Claude Geoffroy?
0: Ouais.
1: Oh putain, mon maître à penser, mon Dieu, Jean-Claude, si tu nous entends, franchement j'aimerais bien le revoir lui. Mais très sérieusement quoi, parce que moi aussi j'ai bossé à Libé, donc j'ai rencontré Marchegay, Rock'n'Bull et tout ça, et c'était un vrai journal.
0: Oui, en tout cas ils ont accepté, je suis rentré, j'ai ouvert la porte, j'ai dit j'ai des dessins,
1: je peux faire des dessins,
0: et puis ils ont dit oui,
1: c'était assez simple. À l'époque quoi. Ok, d'accord, donc t'as un petit passage quand même à Libé, t'as un passage aussi où tu fais la piquifiante. Il y a d'autres fanzines dont tu te souviens que tu as participé de loin ou de près?
0: Ouais, mais là les noms ça va être compliqué là, ouais.
1: Ouais, ok.
0: Gulp par exemple, mais
1: Gulp.
0: Ouais, mais ça c'est anglais, donc c'est là, on fait un saut en avant. Mais là ça me revient pas comme ça, mais il y en a quelques-uns.
1: Toi tu fais des illustrations pour des fanzines. Entre autres.
0: Essentiellement, ouais, parce que j'ai pas été édité par un grand éditeur.
1: T'as jamais été
0: toujours,
1: édité?
0: Non, pas de truc officiel, enfin pas en tout cas dans le dessin ou en BD, non, ça a toujours été à la marge.
1: À la marge.
0: Ouais.
1: C'est-à-dire.
0: Bah, toujours un peu underground, quoi, on va dire.
1: Underground. Yeah. Ça, c'est l'underground, toi.
0: Ouais,
1: ok, alors l'underground, on va écouter ton deuxième titre. Alors, l'underground, il l'a choisi, donc monsieur Alexandre a choisi en deuxième titre April Marche et Bertrand Burgala, quand même. Ok, on écoute ça tout de suite, merci.
0: Yes.

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1: Le bal des engagés sur Radio Campus 3 avec Alexandre, donc mon invité de cette folle rentrée. Très heureuse de vous voir en face à face, monsieur Alexandre, on se connaît depuis un certain temps. Donc on va parler de ton titre, dont ton deuxième choix, donc premier choix étant Pink Floyd. Là on est parti sur April March et Bertrand Burgala.
2: Ouais, j'avais vu un concert de Bertrand Burgala en 2001. Ça m'avait fait un choc parce que déjà c'était le premier concert que je voyais où c'était pas super fort et avec un son d'enfer et en plus...
1: À Paris
2: ouais. C'était, alors je sais plus, je crois que c'était peut-être le Trabendo, mais je suis plus très sûr.
1: D'accord.
2: À la fin, tu voyais Philippe Catherine qui était là dans le coin. Enfin, il y a plein de monde qui venait voir Bertrand Burgala et c'était pour son premier album Sound of Music. C'était génial. Et j'ai eu. Alors là, on a écouté April March et Bertrand Burgala. Ça, c'est un petit peu plus vieux. Enfin, vieux. C'était 3-4 ans après. C'était pour l'album Triggers. Ça c'était le deuxième album d'April March, donc avec une basse, une batterie très très gainsbourgienne. Ça c'est donc déjà bon, quand t'es dans une grosse période Gainsbourg, c'est difficile.
1: Toi t'as une grosse période Gainsbourg, enfin c'est vraiment un artiste.
2: Ouais.
1: Toujours.
2: Ouais, toujours quand même. Ouais, ouais.
1: Mais au niveau quoi, de la musique ou des textes, enfin. On...
2: Bah les deux. Hein.
1: C'est les deux quoi. Il y a pas de choix à faire. Pour toi c'est un artiste majeur.
2: Ah oui oui.
1: Bah, de
2: oui.
1: La scène française. Non mais c'est une question, c'est une interview.
2: Oui, bien sûr. Non mais c'est évident. Ouais, ouais. Donc, clairement ouais, c'est clairement un artiste majeur. Ouais. Ouais. Bah à tous les niveaux. Ouais. Bon après c'est sûr que sur la fin il faut un peu plus viser quoi. Les dernières années, il faut viser un peu plus les morceaux.
1: Oui, il y a Gainsbourg, Gainsbar, faut en connaître toute l'histoire. Quoi.
2: Mais non c'est d'enfer. Mais pour revenir sur Bertrand Burgala, ouais, c'était l'époque où je faisais une petite radio. Enfin, c'était l'époque de MySpace. Et en fait, c'était grâce à MySpace qu'après je l'ai contacté parce que c'était devenu une obsession, Bertrand Burgala. Donc, je voulais absolument l'interviewer. Et comme il était très gentil, très sympa, il a tout de suite répondu. Et puis, je suis allé dans un bar, je crois que ça s'appelait L'Embuscade à Paris.
1: Joli nom.
2: Ouais.
1: Hein,
2: et,
1: allez,
2: et c'était
1: on
2: dans
1: s'embuscader.
2: C'est ça, et c'était dans le but de faire une interview publiable sur MySpace. Et à l'époque, j'avais un truc qui s'appelait Radio Eczéma. Yeah, voilà. Il y avait.
1: J'étais pas prête.
2: T'étais pas prête. Hein. Attends, il y a un slogan aussi. Hein.
1: Vas-y.
2: Le slogan, c'était, je crois, parce que l'eczéma, c'est comme la bonne musique, ça revient toujours.
1: C'est bien ça,
2: c'était pas mal. Hein.
1: Radio Eczéma.
2: Ouais, Radio Eczéma. Donc,
1: tu faisais que sur MySpace.
2: Ouais, que sur MySpace. D'accord. Et du coup, en fait, on se retrouve dans le bar, il y a plein de bruit. Bon, d'accord, j'avais mon petit micro.
1: Un bar.
2: Voilà. Et,
1: moi, je trouve ça bien parce que justement, t'as tout un tas de bruit d'ambiance.
2: Ouais.
1: Hein, je veux dire, c'est une vraie interview.
2: Mais sauf que j'avais pas enregistré au début. Tu vois, j'ai fait pendant une heure et demie. Enfin, c'est pas ça, c'est que je pensais qu'on allait parler qu'après, on allait faire l'enregistrement. Tu vois, on se parle et puis voilà, on attaque. Mais en fait, lui, il avait pas autant de temps que ça, donc il a gentiment pris une heure et demie de plus pour faire
1: quand même.
2: Ouais,
1: non ça, mais c'est un vrai artiste.
2: Oui il est super.
1: Les gens qui donnent de leur temps aussi,
2: mais oui, puis il a toujours été super.
1: Ouais, il est comme ça quoi.
2: Ouais, il a toujours été super.
1: Ok, donc t'as fait un peu quand même t'as fait de la radio. On peut dire que t'as fait de la radio. Bah si,
2: oui,
1: t'as fait de la radio.
2: Ouais.
1: T'as fait du dessin, t'as fait plein de choses aussi. T'as fait de la musique quoi.
2: Ouais, j'ai commencé à faire des reprises avec un groupe d'amis. Et on a fait.
1: Guitare.
2: Ouais.
1: Guitare ou basse,
2: alors, j'ai commencé à la guitare. J'ai très vite vu qu'il fallait que j'arrête à ce moment-là, en tout cas. Et je me suis mis. Enfin, je faisais de la batterie en fait au départ. Donc je suis parti.
1: Mais t'es passé par le conservatoire ou une école de musique?
2: Ah, non.
1: T'étais autodidacte. T'es autodidacte dans beaucoup de choses.
2: Oui, je dessine depuis que j'avais 5 ans, donc en fait les beaux-arts, machin, tout ça, j'ai jamais trop appris de trucs, t'apprends.
1: Parce que c'est le côté trop scolaire, enfin trop...
2: Je sais pas, ouais.
1: Enfin qui te convient pas, quoi,
2: ouais,
1: et qu'importe.
2: C'était avec les élèves ou certains profs qui étaient plus sympas que d'autres, qui avec qui le courant passait, que j'apprenais des choses en fait. Et notamment les élèves, ceux qui étaient dans les autres années, où c'était ceux qui me donnaient le plus envie de dessiner ou de m'améliorer, ou qui me donnaient des conseils, quoi. Mais c'est vrai que j'ai toujours été mauvais sur le côté notes, machin, enfin ça m'a toujours gonflé.
1: Bah, t'es pas le seul.
2: Bah ouais.
1: Moi aussi.
2: Bah, je pense qu'il faut arrêter ça. Je milite.
1: Tu milites pour l'arrêt des notations
2: total.
1: À l'école.
2: Oui, total.
1: Ouais. Mais de toute façon...
2: Arrêtons avec ça. On voit ce que ça donne. Voit ce que ça donne. Ça ne donne
1: à
2: rien.
1: À l'heure actuelle, oui, on voit très bien ce que ça peut donner. Et c'est quand même pas très bandant tout ça.
2: Non. Puis l'intelligence artificielle est là. De toute façon, pour nous rappeler que ça ne sert à rien.
1: Oui. Débat et non merci. Quoi.
2: Oui.
1: Non merci.
2: Non, mais c'est bien les notes, super. Il faut continuer comme ça.
1: Je suis pas sûr. Je suis pas sûr. Donc alors, cinéma. Cinéma.
2: À quoi, à ce moment-là? Le cinéma à ce moment-là. Alors attends, parce que là on est.
1: Là parce que t'as fait de la batterie.
2: Oui.
1: T'es passé à la guitare.
2: Ah oui, mais c'est vrai qu'avant en fait j'étais en Belgique.
1: T'as quand même fait un petit tour dans la Bruxelles, dans une école,
2: c'est
1: me semble-t-il.
2: C'est ça qui s'est
1: et
2: passé
1: une école
2: avant.
1: De
2: dessin animé.
1: Ouais, quand même,
2: parce qu'au départ, je voulais faire du cinéma, mais en fait, je me faisais jeter de partout, où je m'arrêtais pendant les concours.
1: Ouais, parce ça que je voyais, pas plus loin parce que tu voyais pas l'intérêt et tu le sentais pas.
2: Je voyais les,
1: pas la peine.
2: Voilà, je voyais les gens autour de moi, je me disais non.
1: Non.
2: Non, je le sens pas. Non. Je voyais le prof, je disais non.
1: Non.
2: Donc
1: non.
2: Tu vois, c'était très comme ça, j'étais comme un thermomètre en fait, j'ai plus été un thermomètre dans le, à cette époque-là que vraiment
1: mais
2: un élève.
1: Mais de toute façon, tu sens pas le truc, enfin je veux dire les températures, enfin si le truc il prend pas, ça sert à rien de rester.
2: Voilà.
1: Enfin s'acharner pour s'acharner, quel intérêt quoi.
2: Et j'ai eu beaucoup de chance parce que du coup j'ai rencontré quelqu'un à la fin d'un examen qui m'a dit tiens, tu devrais essayer cette école-là à Bruxelles, la Cambre et tout ça, tu peux...
1: La Cambre.
2: La Cambre, et c'était, donc il y avait un atelier d'animation. Et c'était pile poil le dernier jour, je pense, pour pouvoir s'inscrire, quoi. Et du coup, ben, j'ai fait le concours. Et puis, à mon grand étonnement, j'ai été pris parce que j'avais jamais fait de dessin animé. Donc, à part regarder des Tex Avery, tu vois, en image après. Enfin, je regardais tout le temps les films en image après image, tu vois, sur le magnétoscope. Donc, je regardais pas mal de dessins animés comme ça. Donc, j'ai appris comme ça.
1: T'as appris comment les réaliser, comment ça fonctionnait. Enfin, tout le fonctionnement technique, toute la partie technique, alors.
2: Ouais, disons que j'ai essayé de comprendre.
1: Oui, après.
2: Voilà, en dessin animé, c'est une fois que tu le fais que tu vois que c'est chaud, quoi.
1: Bah, c'est un boulot de dingue.
2: Oui, oui.
1: Enfin, je connais pas. Hein. Mais j'ai l'impression, parce que j'ai déjà regardé plus. Enfin, j'aime aussi tout ça. Et tu dis le boulot qu'il y a derrière, sans savoir, mais le boulot que ça peut représenter au niveau de, du dessin, au niveau du montage, au niveau de tant de choses. Quoi.
2: Oui, oui, oui, c'est clair.
1: Parce qu'il faut être vraiment très assidu.
2: Ben, c'est,
1: il y a une rigueur énorme dans tout ça.
2: Ben,
1: il y a de l'artistique, mais il y a aussi une rigueur, je pense.
2: Oui, les deux, et puis surtout, tu testes tout le temps, en fait.
1: T'essayes.
2: T'essayes, et puis voilà, donc c'est... Ouais, je sais pas, j'avais
1: et cette
2: fait...
1: école, tu l'as fait pendant combien de...
2: 4 ans.
1: 4 ans, et à la fin, c'est quoi le diplôme?
2: Mais j'ai arrêté juste avant, comme d'hab.
1: Bah, il n'a pas le diplôme, quoi.
2: Bah non,
1: mais t'avais quand même 4 ans de cette école, qui est quand même une école réputée.
2: Ouais, mais en plus...
1: Au niveau du dessin animé.
2: Oui. Bah, en plus, nous, on avait, c'était l'époque où tout était encore par caméra. On avait des tables de montage avec un banc de montage à l'ancienne, en 16 mm. Donc, on faisait. Donc, tout était très lent, quoi. Donc, y compris le son. C'est-à-dire qu'on pouvait pas entendre notre son. On pouvait entendre que 2 pistes de son. Donc, en fait, à chaque fois, c'était très fastidieux.
1: Ouais, ça prend un certain temps,
2: quoi.
1: Mais c'est fastidieux.
2: Mais c'était génial.
1: C'est enrichissant, tout ça.
2: Tu travailles en amont, quoi. Tu essayes de pas faire trop de trucs débiles.
1: De comprendre comment ça fonctionne.
2: Je pense
1: que c'est un truc. On va écouter ton troisième titre, cher ami. On en est là. Père Ubu, quoi.
2: Ah là là.
1: Ah là là. On écoute ça tout de suite.

0: Le bal des engagés sur Radio Campus 3 avec donc mon invité de la rentrée, c'est Alex Horn.
1: Bonjour.
0: Bonjour, Alex Horn. Donc voilà quoi. Donc là, tu sors de l'école. Bon, t'as pas le diplôme, mais on s'en fout. Ouais. On avance. Ouais. Bruxelles. Enfin, je veux dire, une école de dessin animé qui t'apprend plein de trucs. Mmh. Là, on vient d'écouter un de tes artistes quand même fétiche. On peut le dire, ça?
1: Ah oui, là, oui. Là,
0: un artiste table de chevet. C'est comme les bouquins tu le relis, que tu n'en sortiras
1: j'en
0: jamais.
1: J'en sortirai jamais, ouais.
0: Père Ubu?
1: Ouais, Père Ubu. Bah, Père Ubu.
0: Que tu connais quand même.
1: Ah oui, je connais bien, oui, parce que Père Ubu, je les ai suivis en tournée, je les ai photographiés sous toutes les coutures.
0: Là, on part sur l'axe photo.
1: Ouais, on peut.
0: On y va.
1: L'axe photo, ça commence avec un achat inconsidéré. J'ai mis longtemps à me dire, tiens, je vais vraiment acheter un bon appareil photo. J'ai mis du temps à me convaincre. Et puis, à partir du moment où je l'ai fait, ça a été direct en mode concert, quoi. J'allais voir, je crois que les premiers, ouais, non, c'était Père Ubu. C'était Père Ubu. Et Pop Lévy aussi. Pop Lévy.
0: Ok.
1: Ouais. Parce que je suis passé par Radio Campus avec un pote à une époque, Thomas et Elodie. C'est là que j'ai rencontré
0: Elodie Oller.
1: Ouais.
0: elle arrive à Troyes bientôt. Hein.
1: Oui, ouais. J'ai entendu, fin septembre.
0: Du 22 septembre au 22 octobre, Elodie Oller est en France.
1: Voilà.
0: Et nous en sommes heureux.
1: Bonjour. Bonjour Elodie.
0: Oui, je ne suis pas sûr qu'elle nous capte en descente. Enfin bref. Donc c'est là que Radio Campus 3, déjà.
1: Ouais.
0: Donc Elodie Oller et tout ça. Et donc cinéma? Non? Photo? Photo.
1: Photo avec
0: Père Ubu, mais comment
1: ouais.
0: T'arrives à débarquer, à aller sur des concerts? Enfin, comment tu fais? Parce que je connais un petit peu tout ce milieu-là et c'est pas évident de toucher l'artiste en direct, ou alors est-ce qu'il y a une préparation?
1: Je faisais des posters.
0: Comment t'arrives à les capter?
1: Je faisais des affiches. Alors donc du coup, quand tu fais une affiche gratuitement au départ, tu proposes
0: mais
1: un
0: comment
1: truc.
0: Tu joins? Enfin, comment tu as le contact?
1: MySpace, en fait, à l'époque, MySpace c'était
0: vachement
1: bien. Parce que c'est comme ça que j'ai envoyé un dessin, par exemple, à John Spencer.
0: Invention française.
1: Ah ouais?
0: Ouais.
1: Très bien. Bravo.
0: Merci.
1: John Spencer, j'avais en fait fait comme ça. En fait, j'avais envoyé un dessin, j'avais fait son portrait, j'ai envoyé un dessin, il m'a répondu.
0: Ok.
1: Et puis à partir de là, j'avais mis le pied dans la porte et après j'ai proposé une affiche de tournée. Et puis je suis arrivé avec l'affiche et puis le mec, le road manager qui s'appelait Xavier, qui était super sympa, a ouvert la porte en disant ouais bah écoute là, faut que tu ailles les voir. J'ai mangé avec eux et puis après j'ai pas arrêté de les suivre aussi eux. Mais c'était à l'époque des Vitrash. Un groupe qu'il avait avec Matt Vertaret. Et Vitrash, c'est un super groupe aussi. Donc en fait, ça c'était juste après Père Ubu. Mais Père Ubu, ça a commencé en 2006 et ça s'est arrêté en gros en 2015. Quoi. J'ai arrêté de voir Père Ubu en concert à partir de 2015 à peu près. Mais j'en ai fait plein avec eux. Quoi.
0: Les as suivis aussi en tournée.
1: Et j'ai fait des pochettes de disques pour eux aussi. Beaucoup de pochettes de disques Internet. Il y en avait beaucoup à une époque parce qu'il avait un site de pirates. Enfin, pas de pirates, mais il publiait ses concerts inédits. Mm-hmm. Donc du coup, je lui ai posé la question. Je pourrais en faire. Il m'a fait ouais, ok. Et puis à un moment donné, il m'a dit bon, bah écoute, là maintenant, on va faire un 33 tours. On va en sortir un. Est-ce que tu veux faire la pochette? Bah, j'ai fait bah oui, bien sûr.
0: Excellent.
1: Et j'en ai fait deux.
0: D'accord. J'en et toi, ça se passe sur MySpace.
1: Père Ubu, c'était pas grâce à MySpace, mais Père Ubu, c'était vraiment parce que j'ai sympathisé avec eux, parce qu'ils étaient en problème avec un concert à Paris. Ils avaient eu plein de problèmes avec le gérant de la salle et le promoteur, et ils s'étaient pris tout le monde à rebours. Et j'avais aidé pour trouver une place de parking. Et là, j'étais rentré dans les petits papiers. Déjà,
0: j'ai des rencontres comme ça, fortuite sur des petites anecdotes qui font que ça s'enchaîne.
1: Bah oui, parce qu'après, je suis allé les voir à Bruxelles, après, je suis allé les voir à Nancy.
0: Et
1: ils se sont dit, mais il est tout le temps là. Pourquoi il nous colle? Parce que j'aime bien ce que vous faites.
0: Ouais.
1: Et du coup, petit à petit, j'ai sympathisé avec tout le monde. Et puis, même David Thomas, qui n'était pas le plus simple. Mais qui était génial. Qui était super sympa
0: parce
1: aussi.
0: Enfin, c'est des gens qui sont dans un certain univers et qui.
1: Ah oui, oui.
0: Qui ne doit pas être évident à aborder toujours.
1: Ah bah non, même les musiciens avaient du mal à l'aborder. Donc, t'imagines-toi, quoi.
0: Ouais, non, j'imagine pas.
1: Non, c'est...
0: Ok, donc t'as quand même fait pas mal de photos, enfin, pour tous ces artistes-là, des affiches, des illustrations, de la création graphique. Pour des Troyens aussi, des groupes Troyens, il me semble.
1: Carnaval Triste, ouais.
0: Notamment.
1: Ouais, ouais. Eric Marcilly aussi, un projet qui s'appelait Mid Barek, qui est avec Teddy
0: Moir.
1: Et Mike
0: Trutard.
1: Ouais, à la batterie.
0: C'est ça, à la batterie.
1: Et ouais, ça j'avais fait un truc pour Eric. Mais je pense que c'est même la première pochette, je crois, que j'ai dû faire à Troyes, ouais, pour quelqu'un de Troyes.
0: T'as beaucoup c'était de demandes de groupes troyens.
1: Là, dernièrement, un petit peu. Mais comme c'est vrai que là, c'est revenu un petit peu. De trois, ouais. C'est assez récent. Mais
0: on est que dans ton univers rock, chanson française ou
1: Non, c'est varié.
0: C'est varié. Ouais. Enfin, ça peut être un mec qui fait du rap, qui fait de l'électro, qui peut te demander. Enfin, vous pouvez vous rencontrer pour discuter d'une affiche ou de quelque chose. Ou toi, tu restes exclusivement. Axé sur tout ce qui est rock ou psyché ou
1: par préférence,
0: c'est plutôt underground quoi.
1: Bah quand j'y vais tout seul en général je vais vers des groupes comme ça ouais. Mm-hmm. Genre il y a Mystery Light il y a pas longtemps je suis allé les voir enfin on écoutera tout à l'heure mais
0: ouais.
1: Mais j'y vais par goût ouais.
0: D'accord. Mm. T'as fait quand même pas mal de photos de concerts mais même à trois.
1: Ouais ouais à la Chapelle Argence beaucoup ouais et puis à The Message
0: des milliers
1: au Ferragus enfin
0: c'est dans les bars que tu aimes bien bosser toi dans les bars parce que c'est pas
1: J'adore.
0: Évident de faire de la photo enfin il me semble après je peux me tromper c'est pas évident de faire des photos de concert déjà c'est pas évident de faire des photos de concert parce que les lumières ouais. Et aussi dans les bars où les gens sont un peu les uns sur les autres non
1: oui les lumières sont pas spécialement le truc qui travaille
0: non
1: le
0: plus,
1: plus ouais,
0: non
1: donc
0: plus,
1: ça bar, ça varie ouais. Ça varie pas mal mais moi j'aime bien ça en fait j'aime bien la complication de
0: là c'est justement ça ouais. Quoi ça serait plus simple t'irais pas
1: peut-être ouais bah je pense que oui.
0: Moi, c'est parce que c'est un côté un petit peu périlleux aussi qui te,
1: ouais,
0: qui
1: ça
0: te fait
1: va,
0: y aller, quoi.
1: Ça va, c'est pas
0: non,
1: c'est,
0: non, mais
1: on
0: périlleux.
1: On est proche de l'Ukraine. On n'est pas très
0: non,
1: loin.
0: Non, mais quand je dis périlleux, c'est-à-dire que c'est pas de la photo studio posée,
1: oui,
0: tout
1: oui,
0: ça,
1: oui. Bah non,
0: dans
1: ça,
0: un
1: ouais.
0: Silence religieux.
1: Bah, je pense que
0: c'est rock'n'roll, quoi.
1: Bah, ça, c'est pas du tout
0: la
1: quelque chose.
0: La photo, elle est comme ça, quoi.
1: C'est clair, j'ai pas trop développé ça, le côté posé, machin, tout ça, j'aime pas trop, ouais. C'est vrai.
0: Bah non.
1: Ouais, c'est pas mon truc.
0: On s'est vu aussi, on a travaillé ensemble sur un événement littéraire et musical qui s'appelait Exile on Bow Street. Me semble-t-il, on a fait ça pendant 5 ans. On a quand même reçu Monsieur Philippe Manœuvre.
1: Ouais, c'était cool.
0: C'était pas rien.
1: Et Bob Grün.
0: Et Bob Grün. Et plein d'autres personnes illustres.
1: Mezzo.
0: Des affiches absolument extraordinaires et fantastiques.
1: Ouais, bah, il avait fait une super affiche, Mezzo. Ouais.
0: Avec l'entrecôte.
1: Ouais. C'est ça.
0: C'est la femme poilue avec une autre côte.
1: C'est ça, avec une batte de baseball.
0: Une batte de baseball, parce qu'on m'a dit, ouais, c'est pas très végétarien votre truc, mais d'où ça
1: c'est
0: végétarien.
1: Est-ce que c'est
0: non, mais arrêtez aussi, toujours trouver un sens à ce qui n'en a pas.
1: Tout à fait.
0: Et c'est ça, quoi.
1: Elle va taper quand même l'entrecôte. Hein, c'est peut-être la plus végétarienne
0: c'est
1: de tous.
0: Ça peut être ça, quoi.
1: Peut-être.
0: Ça peut, si elle prend une batte, si elle tape l'entrecôte, ça veut dire que peut-être que cette femme poilue.
1: On en parle bien en tout cas d'Exil on Bow.
0: Exil on Bow Street, donc c'était non, ça a été quand même un événement hyper intense et hyper important à Troyes. On en reparle tout de suite après le choix de ton dernier titre, hein, cher ami,
1: mon
0: dernier
1: Dieu.
0: Titre ici qui s'appelle Mystery Light.
1: Mystery Light.
0: Et ben en avant Mystery Light alors.
1: Avec des S.

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1: Le bal des engagés sur Radio Campus 3, donc avec Alexandre, monsieur Data Panique.
2: Bah parce que je crois que tu m'appelais souvent Tata Panique.
1: Oui, je pense que c'est moi qui t'a donné Tata Panique.
2: Oui.
1: Donc on a le plaisir de te recevoir pour parler un peu de tout ce que tu as fait au niveau photo. Photos de concert, rencontres avec Père Ubu, des petites tournées, enfin des grands artistes, avec des longues distances. Il y a aussi un passage assez rock'n'rollesque avec Patrick Heudlin jusqu'à Saint-Tropez.
2: Quelle belle aventure
1: en 2018.
2: Ah,
1: c'est en septembre 2018 ça, et qui a conclu par un concert à The Message.
2: À l'arrache,
1: bah, Heudlin.
2: Oui, bah, c'était vraiment à l'arrache. Mais non, mais même pour tout le monde, en fait, c'était à l'arrache. Mais il y a eu du monde.
1: Bah, mais c'est... ça, c'est Heudlin quand même. Pour les initiés, c'est quand même un nom, quoi.
2: Oui, c'était super.
1: Ok, donc on va parler aussi de tout ce que tu fais. Là, tu fais donc actuellement une expo à Café Paulette.
2: Oui, très gentiment, ils ont ouvert la porte.
1: Bah alors, et c'est jusqu'à quand l'expo?
2: Jusqu'au 1er novembre.
1: 1er novembre.
2: Okay. Photos, dessins en noir et blanc, des dessins en couleur, des crayons de couleur.
1: Illustrations, tout ça.
2: Petites illustrations, trop de gros trucs.
1: Non, mais c'est un aperçu de ce que tu sais faire, de ton travail.
2: Ouais.
1: Ok, et un décrochage, il paraît.
2: Ouais, peut-être avec un invité surprise, mais on cherche encore. Enfin,
1: Une surprise.
2: Voilà.
1: Bah non, c'est une
2: surprise, ça va pas tarder à être dit.
1: D'accord.
2: Mais il est souvent venu avec Data Panique.
1: Ok, donc alors tu peux nous parler de Data Panique justement?
2: Il y a Ciné Panique et Data Panique.
1: Data Panique, c'était
2: inviter des groupes, je les hébergeais, ils venaient un peu au début, c'était un peu dans tous les bars en fait, il y avait L'Engrenage encore à l'époque.
1: Oui.
2: Ça s'est transformé en The Message et puis après Ferragus et puis il y a eu même le Trianon, on a même fait venir un groupe de Bristol au Trianon, c'était assez fou.
1: Et même à Ville en Musique.
2: Ouais, où il y a eu Ozo Bazooka et il y a eu Nick Wilden avec Octambulos, il y a eu plein de groupes super.
1: On a fait une soirée aussi à la Chapelle Argent, je me rappelle.
2: Ouais, avec Entracte Twist et Arrows of Love.
1: Oui, et aussi tu as participé à cette incroyable Trouble Fête.
2: Ouh là là,
1: bref.
2: Deux troubles fêtes. Le premier extraordinaire.
1: Toi, t'avais un lumbago. Je l'ai monté,
2: c'était pas une sciatique. C'était un lumbago.
1: Je sais plus, c'était un problème de dos, j'étais bien allongé, quoi.
2: Ouais.
1: Ok, donc il y a eu pas mal de concerts à la Chapelle Argence, des collaborations avec d'autres, justement, pour Troubles Fêtes, pour Exil on Boussrit aussi, on a travaillé aussi avec Mathias Moreau.
2: Oui.
1: Qui aussi a fait venir aussi des gens, des pointures dans tout ce qui est rock et tout ça. Enfin, on a fait des.
2: Jean-Louis Fauque, je me rappelle
1: de tout ça. Et donc aussi Philippe Manœuvre.
2: Ouais.
1: Et des magnifiques expos à la Chapelle Argent. C'était quand même un temps fort de la Chapelle Argent, ce qui était, ma foi, très pertinent. Et y a, donc, ça, c'est Data Panique. Data Panique Association. Donc qui organise des concerts.
2: Qui faisait, hein. Ça c'était en 2018. C'était 2018, ça, ouais. Et là on a arrêté. De temps en temps on aide.
1: On fait une petite apparition. Voilà, comme ça, et
2: belle au bois dormant.
1: Ok, voilà. Ça marche. Mais là on est passé plutôt sur du cinéma.
2: Voilà, maintenant c'est Ciné Panique.
1: Ciné Panique. Tu peux m'en parler, s'il te plaît.
2: C'est avec Simon, le projectionniste de l'Utopia.
1: Salut l'Utopia.
2: Et ouais, super Simon.
1: Simon, super Utopia.
2: Bah ouais, parce qu'il trouve, on a des idées comme ça, où des fois je soumets il y a une proposition d'un film, et puis il arrive à trouver tout le temps le truc. Il se démerde bien. Ce soir, c'est Don't Look Now, un film de Nicolas Roeg de 73, avec Donald Sutherland, Julie Christie. C'est un film anglais, et c'est le mec qui avait fait le film avec David Bowie. The Man Who Fell the Earth, où il joue le rôle d'un extraterrestre un peu machin qui est tout le temps un peu sous. On sent qu'il est un peu drogué. Il allait pas bien, David Bowie, à ce moment-là, donc ça se voit. Donc là, pour Don't Look Now, c'est un super film fantastique. C'est très peu connu, qui passe pas du tout en salle.
1: On est sur du cinéma fantastique.
2: Ça va souvent par là. Ouais.
1: Et est-ce que c'est des rencontres avec un débat après, ou c'est simplement une...
2: Non, pas pour l'instant.
1: C'est juste une projection pour les amateurs de ce cinéma qui passe pas partout,
2: Ouais, pour l'instant c'est ça, ouais.
1: D'accord, c'est uniquement ça.
2: Ouais.
1: Et tu as fait plusieurs séances comme
2: Je crois qu'on est à 9 ou 10, je ne sais plus.
1: Ah, quand même.
2: Ouais.
1: Et c'est on a toujours commencé. Avec Utopia, il y a toujours un bon...
2: Ouais, ouais, ça va. Sinon, ça se passe super bien. Il y a eu,
1: ça m'étonne pas.
2: Ouais, il est super cool. Il y a eu The Thing au début. On a commencé avec un John Carpenter. Et là, on va sur la première année, premier anniversaire. Et ce sera certainement deux films de Carpenter pour la soirée.
1: D'accord, deux films de Carpenter, donc ça c'est des projets à venir.
2: Ouais, pour octobre, fin octobre.
1: Ok, fin octobre. T'as une date à donner un peu plus précise?
2: Ça devrait être le 30-31, ce sera Halloween.
1: D'accord, c'est pour Halloween, ça se rattache à Halloween?
2: Ouais.
1: Ou c'est complètement...
2: Ce sera pas le film Halloween, ce sera pas Halloween, par contre.
1: D'accord, mais t'essayes de te...
2: Non, thématiquement
1: choix,
2: non.
1: Non.
2: Ouais, oui. Ah oui, oui, complet. Oui, oui, complet.
1: Ok, tu fais ce que tu veux.
2: Bah on fait ce qu'on veut, ouais.
1: Vous avez une...
2: Enfin, on essaye.
1: T'as une liberté?
2: Bah ouais, il me laisse une super liberté. Ça c'est super cool, ouais.
1: Ok. Il y a pas de
2: ça. Ouais. Tant que ça marche, on continue, on espère, on croise les doigts pour que ça marche, que ça continue comme ça.
1: Ok, donc l'expo actuelle, donc à Café Paulette, qui se finit donc le 1er novembre,
2: ouais.
1: Avec une guest star. On verra bien qui c'est. Et tu sais qu'il y a Fini Manœuvre qui vient à Troyes le 23 janvier.
2: Tu me l'as dit et ça c'est une très bonne nouvelle.
1: Et on va y aller.
2: Bah oui.
1: Le 23 janvier 2027. Donc Philippe Manœuvre vient à Troyes au théâtre de Champagne pour raconter face à l'histoire du rock'n'roll, un truc comme ça, je suppose.
2: Avec Carole Poupeau.
1: Exactement. Bah oui, Carole Poupeau. Donc il y a. T'avais d'autres informations à nous donner, monsieur Alexandre? Nous allons conclure gentiment.
2: Non, on va conclure gentiment là, parce que ça me vient pas.
1: Ça ne vient pas? Eh bien voilà. Eh bien donc allez voir cette exposition donc à Café Paulette jusqu'au 1er novembre. Et où est-ce qu'on peut se renseigner sur les dates notamment de Ciné Panique?
2: Sur l'Instagram de Ciné Panique. Je crois que c'est Ciné Panique tout
1: c'est
2: simplement.
1: C'est Ciné Panique.
2: Ouais.
1: Point.
2: Point Instagram.com, un truc comme ça.
1: Non mais je
2: veux
1: dire il n'y a pas de.
2: Non je crois pas non. Je crois que c'est juste Ciné Panique ouais.
1: Ok, ok d'accord. Eh ben dis donc c'était vraiment bien.
2: C'est que ça passe vite.
1: Speed. C'est trop suite, je sais.
2: Merci Patricia.
1: Je t'en prie, avec plaisir. Donc les Nuits de Champagne ont fait leur conférence de presse récemment, donc cette semaine. L'invité étant Natch. C'est qui c'est Natch?
2: Nooch.
1: Natch?
2: Non, Nooch, je sais pas.
1: Ben c'est Natch.
2: Bah oui, je te dis Nooch.
1: Bon, c'est Anna Chédid. Donc il va s'occuper de la direction artistique du Grand Choral, qui va reprendre des chansons, enfin qui fait tout un travail sur la réinterprétation et la réarrangement, réorchestration, enfin, bref, vous avez compris, non pas du tout, avec Youssoupha sur tout l'univers de Daniel Balavoine, dont c'est les 40 ans de la disparition cette année.
2: Donc, il est pas mort.
1: Je crois que si.
2: Ah, bon.
1: Bref, et donc c'est une nuit de champagne, la nuit de champagne arrive bientôt, donc tous les, ça marche pas mal, hein. Il y a aussi ce qu'on appelle les nuits en plus, c'est-à-dire qu'il va y avoir Elmer Footbeat. Incroyable. Il y a Elmer Footbeat qui vient le 26 septembre, 25 septembre, excusez-moi. Il y a Héloïse qui vient le 27 novembre. Superbus qui vient le 18 décembre au Cube. Axel Bauer, bon, il paraît que c'est annulé, mais c'est au mois de février. Il y a aussi Ibrahim Malouf le 14 mars 2027. Jérémy Jaoui, c'est pour toi, parce qu'il était persuadé que c'était cette année. On souhaite un bon anniversaire à Kiki, on l'embrasse. Et cette émission est dédiée à la mémoire d'une grande dame qui nous a quittés cette semaine. Il s'agit évidemment de Catherine Ringer, donc qui fait partie d'un groupe. Enfin, on va pas vous faire l'article. À ce sujet-là, il y a un apéro Mitsuko qui va avoir lieu le samedi 9 octobre au Café Paulette. On a décidé ça avec Marie et Sandrine.
2: Très bien.
1: De rendre hommage à ce duo iconoclaste et irrévérencieux de la scène française. On se quittasse là-dessus. Merci Monsieur Alexandre. Et justement, écoutez le petit train.
2: Très
1: et
2: bien.
1: Écoutez toujours Itamisuko parce que franchement c'est intemporel et c'est beau.
2: C'est comme ça.
1: Adichat.

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12: Salut à tous, bienvenue sur Radio Campus 3. Aujourd'hui, dans Double dose, je vous raconte l'histoire de Tok Tok. Groupe de pop britannique originaire de Londres, il est surtout populaire entre 1981 et 1991. Évoluant d'abord dans le style New Wave, il bascule dans une musique plus expérimentale. Il est ainsi considéré comme l'un des pionniers du post-rock. Il est formé de Mark Hollis, Paul Webb, Lee Harris et Simon Bremer. En 1982 sort l'opus The Party's Over avec déjà deux succès, Tok Tok et Today. Ils sont comparés également à Duran Duran. En 1984, ils réalisent leur deuxième album, remportant un grand succès à travers le monde, avec notamment les singles It's My Life et Such a Shame.

Cette semaine, dans Double Dose sur Radio Campus 3, on s'arrête sur l'univers de Tok Tok, suite de l'histoire. Avec cette popularité devenant de plus en plus importante, il rivalise avec Depeche Mode et Eurythmics. Pendant 2 ans ensuite, il peaufine un troisième opus, The Color of Spring, qui sort début 1986 avec le sublime Living is Another World.

0: Cet album est à mon avis le meilleur du groupe Tok Tok. De grandes pointures ont également contribué à cette réalisation comme Steve Winwood. À l'issue, ils font le festival de Montreux, puis en 1988 arrive Spirits of Eden qui devient plus jazzy. Mais il fonctionne nettement moins bien et constitue même un suicide commercial pour le groupe à tel point qu'il s'oppose à une nouvelle tournée. Ils se remettent en question avec un cinquième album Laughing Shocks qui lui reste aussi boudé, s'expliquant peut-être avec un style trop différent des trois premiers. Après seulement 5 albums studio, le groupe se sépare en 1992. Paul Webb et Lee Harris constitueront un nouveau groupe qui s'appellera Orang et sortira 2 albums. Mark Hollins, le chanteur, sortira en 1998 un album solo. Ce disque est bien reçu, mais malheureusement, il nous quitte le 25 février 2019. Avec Such a Shame et Living is Another World, vous avez eu droit aujourd'hui à une double dose de Tok Tok. À très vite pour de nouvelles pépites sur Radio Campus 3.
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3: Un petit moment de grâce avec Angèle qui chante Bruxelles de Dick Engarn. C'était sur l'antenne de la RTBF dans l'émission Un samedi d'enfer. La RTBF radio, il y a 7 ans en arrière. Une version, la version studio, hein, retrouvée dans l'album d'Angèle 95.

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13: Dans de nombreux endroits, il y a des règles sur les costumes et les déguisements que les gens peuvent porter en public. Par exemple, il peut être illégal de porter un masque ou un déguisement complet dans un lieu public en vertu de l'article 1 de la loi du 11 octobre 2010 et prévoit une contravention qui peut atteindre 150 euros. Toutefois, les costumes pouvant semer le trouble sont interdits, comme les cagoules, par un décret de 2009, connu sous le nom de décret anti-cagoule, mais celui-ci reconnaît des exceptions. Le port de masque est quand même autorisé lors de pratiques sportives, de fêtes, de manifestations artistiques ou traditionnelles. Le déguisement de clown est interdit, au motif qu'il rappelle trop les clowns malfaisants dont le seul but est de terroriser les populations. D'après certains arrêtés municipaux, il est interdit de porter des armes factices, car une arme factice pourrait être considérée comme une véritable arme dès lors qu'elle est utilisée pour menacer de tuer ou de blesser. D'ailleurs, en 2016, un homme a été arrêté en Floride pour avoir porté un déguisement de Chewbacca en public. Les autorités ont prétendu qu'il obstruait la circulation et ont arrêté l'homme pour conduite désordonnée. Néanmoins, une tolérance peut être observée lors d'un événement comme Halloween, mais il faudra quand même éviter les déguisements pouvant susciter la terreur. Les maires ont la liberté de prendre des arrêtés municipaux interdisant certains déguisements. En février 2016, pour prévenir toute anxiété des populations dans des périodes encore très sensibles, la mairie de Dunkerque avait même interdit certains déguisements militaires et religieux. Les autorités déconseillent également l'utilisation de pétards et recommandent des déguisements fluorescents ou visibles la nuit. Il est important de noter que si vous enfreignez les règles, vous serez passible d'une amende allant de 11 à 35 euros. En cas de comportement menaçant, vous risquez une peine de 6 mois de prison et une amende pouvant atteindre 7500 euros. De plus, porter des costumes qui imitent des uniformes de police, de gendarmerie ou de l'armée est formellement interdit. C'est un délit, celui d'usurpation de costumes réglementés, puni d'un an d'emprisonnement et de 15 000 euros d'amende. Il en est de même pour le port illégal de la robe des magistrats ou celle des avocats. En outre, certains costumes sont interdits car ils sont considérés comme offensants ou obscènes. Par exemple, il peut être interdit de porter un costume qui est sexuellement suggestif ou qui présente une imagerie raciste ou xénophobe. En 2019, un homme en Allemagne a été arrêté pour avoir porté un costume de lapin Playboy dans un lieu public. Les autorités ont prétendu que son costume était obscène et constituait une violation de la loi sur la décence publique. Par ailleurs, en 2017, un homme en Nouvelle-Zélande s'est vu refuser l'entrée dans un bar parce qu'il portait un costume de Donald Trump. Le costume comportait une fausse tête de Donald Trump avec des yeux écarquillés et une bouche déformée. et le propriétaire du bar a déclaré que le costume était offensant pour les clients du bar qui pourraient être des partisans de Trump. Merci de m'avoir écouté, c'était Eva, votre toubib juridique. À la semaine prochaine pour une autre consultation.
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5: Eh oui, c'est parti pour un nouveau numéro de nos aventures. Bienvenue à vous, c'est Campus Rock qui démarre sur RJR et Radio Campus 3. J'espère que vous allez bien de votre côté. Deux heures de musique devant nous. On attaque avec Jason Isbell tout de suite en nouveauté, Middle of the Morning. Et puis ensuite un titre pas très récent des Rolling Stones, mais toujours aussi bon, Streets of Love. Bienvenue à bord.
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Vous écoutez Campus Rock sur RJR et Radio Campus 3, c'est bien ça, hein, surtout continuez les amis, la musique est bonne. Ici les Rolling Stones, il y a quelques années en arrière, c'était au début des années 2000, Streets of Love, et auparavant Jason Isbell en nouveauté, Middle of the Morning. Sachez qu'en début de deuxième heure, tout à l'heure, nous rendrons hommage à celle qui nous a quittés bien malheureusement il y a quelques jours en arrière. On rendra hommage bien sûr à Catherine Ringer, on l'écoutera avec son grand amour, hein, l'a d'ailleurs rejoint. C'est Fred Chichin, bien sûr, que l'on retrouvera avec Catherine Ringer. Lerita Mitsuko, tout à l'heure, trois reprises. Hein. Donc, en début de deuxième heure, patientez un petit peu. Yves Romao, tout de suite, Direct Yves, Troyen, au bois. Yves Romao, sélection locale RJR Radio Campus 3. Puis, on écoutera ensuite une belle version d'une chanson d'Yves Simon. Donc, une version livrée dernièrement par Matmata. Qu'est-ce que sera demain ? C'est Campus Rock chaque semaine sur RJR, sur Radio Campus 3.

Qu'est-ce que sera demain ? C'était Matt Mata, la chanson d'Yves Simon. Si vous venez un instant de nous rejoindre auparavant, Yves Romao. Un autre Yves pour le coup, Direct Yves, voilà, sélection locale RJR, Radio Campus 3. J'espère que tout va bien de votre côté. Restez avec nous, hein, ça va continuer évidemment. D'ailleurs, si vous voulez voir un petit peu ce qui vous attend, toutes ces bonnes choses qu'on a prévues pour vous, eh bien tout ça est listé sur les réseaux et via notamment la page Facebook Campus Rock. Def Leppard, tiens, tout de suite, Rejoice. Et ensuite, pour le plaisir, un vieux tube d'un groupe qu'on a toujours aimé, qu'on vous propose régulièrement sur l'antenne, Grateful Dead. Ce sera juste après donc la petite dernière de Def Leppard, évidemment, ça bouge bien.

Grateful Dead et auparavant Def Leppard en nouveauté Rejoice dans Campus Rock sur RJR, Radio Jeune Reims et Radio Campus 3. La radio de la Fédé des étudiants troyens. Dans quelques minutes, notre sélection Wheel of Soul du jour, trois titres de soul music enchaînés. Mais puisqu'on a encore un peu de temps devant nous, je vous propose un groupe de la région. Ils sont au bout, ils sont troyens, dernière blonde sur la volée.

C'est Campus Rock sur RJR et Radio Campus 3, RJR écouté à Reims via le 106.1, RJR également en DAB+, via le net, rjrradio.fr, bien sûr les plateformes de streaming ou encore vos applis mobiles, et puis Radio Campus 3 à 3887 via également la radio numérique terrestre en DAB+, Radio Campus 3 dans l'aube, via les plateformes, via campus3.fr, via vos applis iOS, Android. On continue avec notre sélection Wheel of Soul du jour. Dans un instant, il y aura Aretha Franklin, Baby I Love You, Al Jarreau également avec un grand tube d'Al Jarreau, Breaking Away, tout de suite la petite dernière de Bruno Mars, la sélection Wheel of Soul.

Al Jarreau, Breaking Away, pour terminer notre sélection Wheel of Soul. Quel tube! Et puis auparavant, Aretha Franklin avec Baby I Love You et On My Soul. Bruno Mars en 2026. On va retrouver à présent une artiste de la région, reconnaissable alors à sa voix, bien sûr, à son grand talent, mais aussi à sa chevelure bleue. Voici Madeleine, ma vie, sélection locale, RJR Radio Campus 3.

Voilà la petite Vanessa, qui déborde de talent, bien sûr, hein. Depuis les tout débuts d'ailleurs. Faut dire aussi qu'elle a très bien su s'entourer. Vanessa Paradis, rendez-vous. Et auparavant, Madeleine, sélection locale RJR, Radio Campus 3, Ma Vie. On va continuer avec Brian Ferry dans les minutes qui viennent, mais pour l'heure, alors un morceau que vous connaissez bien, parce que ça tourne en boucle sur les radios depuis déjà des mois et des mois, c'est Taylor Swift, The Fate of Ophelia.

Voilà, super musicien qui s'est tout de suite installé une ambiance. Hein. L'homme de Roxy Music, Brian Ferry, Don't Stop the Dance. Les dernières minutes de la toute première heure, la première partie de Campus Rock. Et on va terminer cette heure avec Young and Silver Fox, groupe qui nous vient de la côte ouest des États-Unis, Los Angeles. Just for Pleasure. Et tout à l'heure, attention, hommage à Catherine Ringer.

0: Young Gun Silver Fox, merci à tous de nous rejoindre hein, dans un instant la deuxième partie de Campus Rock. Voilà, vous n'avez pas tout raté, encore une belle heure de musique devant nous et nous rendrons hommage dans un instant à Catherine Ringer. Elle nous a quitté il y a quelques jours en arrière, on va la retrouver avec son amour de toujours. Fred Chichin, Rita Mitsuko à trois reprises dans les minutes qui viennent, ne bougez pas.
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0: Campus Rock sur RJR, sur Radio Campus 3, la deuxième heure, avec Catherine Ringer à l'honneur. Hommage à Catherine Ringer qui nous a quittés il y a quelques jours en arrière. Elle avait 68 ans. Catherine, elle est partie des suites d'une maladie qui l'a vraiment foudroyée, un cancer foudroyant. Elle a donc pris le chemin de sa dernière demeure, rejoindre Fred Chichin, son amoureux de toujours. On a pu voir les images d'ailleurs hein, de cette cérémonie, et notamment d'ailleurs du corbillard, voilà, suivi par des musiciens, dont son fils, bien sûr, guitariste, fils de Fred Chichin et Catherine Ringer. Donc des images tristes, mais on va dire heureuses, joyeuses à la fois, puisque Catherine est partie en musique rejoindre Fred Chichin. Et il y avait beaucoup de monde, hein. Alors bien sûr, la famille, les amis, dont de nombreux artistes, de nombreux chanteurs en particulier, qui sont allés accompagner Catherine Ringer. On va la retrouver avec Fred Chichin, les tout débuts, Marcia Baila, ensuite Les Histoires d'A, C'est comme ça, voilà, trois titres d'Erita Mitsuko. Hommage à Catherine.

Catherine Ringer avec Fred Chichin qui ferraille dur là à ses côtés. Guitare en avant. C'est comme ça, les histoires d'A et Marcia Baila, bien sûr, avec Amitsuko, hommage à Catherine Ringer. Léo Blumhoff pour continuer, formation rémoise, une sélection locale RJR, Radio Campus 3, on enchaînera avec Feu Chatterton, à cause ou grâce, c'est Campus Rock que vous écoutez.

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Elle est belle cette chanson, hein. Signée Feu Chatterton, à cause ou grâce, et l'Oblomov, sélection locale auparavant. On va continuer avec Vince Gill, New Kind of Lonely, mais pour l'heure et dans la continuité de cette douce chanson de Feu Chatterton, voici un grand classique de Simon & Garfunkel, The Sound of Silence.

Des Américains à l'honneur. Tout à l'heure, Paul Simon et Art Garfunkel, The Son of Silence. Et puis à l'instant, Vince Gill, New Kind of Lonely, la petite dernière de Vince Gill. On va quitter Nashville pour rejoindre Memphis. Donc on reste dans l'état du Tennessee. À la ville, bien sûr, d'Elvis. On va le retrouver à l'occasion de notre rendez-vous VO cover du jour. Don't Be Cruel, la VO. Ensuite, la version de Marty Stewart, le rendez-vous VO cover sur RJR et Radio Campus 3.

Marty Stuart et sa Fender. Sa Telecaster. Don't Be Cruel. Et puis, auparavant, les versions originales avec Elvis, bien sûr, le rendez-vous VO cover. Autre artiste américain, mais qui vient de nous quitter à tout jamais. On vient de l'apprendre, c'est John David Souther, qu'on aimait beaucoup. On vous proposait d'ailleurs bien souvent ses chansons. Il en a écrit beaucoup pour d'autres. John David Souther, c'est l'un des artisans du son californien des années 70. Hein. Voilà, l'une des figures marquantes, importantes de Laurel Canyon. C'est là où ils vivaient tous, sur les hauteurs de Los Angeles, sur les hauteurs d'Hollywood. John David Souther, G.D. Souther, autrement dit, qui a beaucoup travaillé, notamment avec les Eagles. On va retrouver d'ailleurs une de ses chansons tout de suite, alors interprétée par lui-même, mais qu'il avait donnée aux Eagles, qui s'appelle How Long, que vous pouvez retrouver d'ailleurs dans ce qui restera sans doute le dernier album studio du groupe, à l'époque où il y avait encore Glenn Frey de ce monde. C'était lui d'ailleurs qui interprétait ce morceau. How Long, l'album en question, c'était Long Road Out of Eden, hein, l'album des Eagles. Donc là, on va écouter la version de l'auteur, auteur, compositeur, interprète pour le coup, John David Souther. Ensuite, les Eagles, avec une chanson qu'il a lui-même écrite, l'un des grands tubes, l'un des tout premiers grands tubes d'ailleurs des Eagles, New Kid in Town, et puis ensuite Our Turn 2, encore une question de ville, avec James Taylor à ses côtés, James Taylor et J.D. Souther. Donc John David Souther, à trois reprises, à travers ses chansons, on va retrouver tout de suite sa voix, hommage à John David Souther qu'on aimait vraiment beaucoup, quelqu'un qui faisait des chansons merveilleuses, voilà, avec toujours beaucoup, beaucoup de douceur.

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1: Hommage à John David Souther dans Campus Rock. Le voici avec James Taylor. Earth on 2. Auparavant, New Kid in Town, signé G.D. Souther pour les Eagles. Et puis tout à l'heure, une autre chanson de John David Souther, How Long.

Hurt on Two, voilà l'histoire d'un garçon qui vient d'être quitté par celle qui était son amoureuse. Et le problème, c'est qu'il est encore amené à la croiser, puisque c'est sa ville aussi, à elle. Hurt on Two. C'était John David Souther à qui l'on rendait hommage, puisqu'il nous a quittés il y a quelques jours. John David Souther avec James Taylor, auparavant, une chanson qu'il avait écrite pour les Eagles, New Kid in Town, et une autre. Pour entamer cet hommage à John David Souther, une autre chanson là aussi écrite pour les Eagles, mais qu'il avait enregistrée aussi à son tour, et c'est sa version. Donc on écoutait tout à l'heure How Long. G.D. Souther, John David Souther, super musicien, auteur, compositeur, interprète américain, californien, les amis. On continue avec Joe Jackson.

The Magical Mystery Tour. La fin des années 60, bien sûr, pour les Beatles, 1967. L'album du même nom, hein. Et pour terminer, LP. Don't Stop. 2026 pour LP, c'est tout nouveau. La fin de Campus Rock.

0: Passez de bons moments avec nous. Nous, c'est RJR, c'est Radio Campus 3. Passez de bons moments à l'écoute de la radio. Les programmes continuent. Programmation en ligne, hein, bien sûr, si vous voulez retrouver toutes les références de ce que vous avez pu entendre de cette émission et des précédentes également. Tout ça est sur les réseaux et la page Facebook Campus Rock. Ciao les amis, à très vite.
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0: Peut-on dire que la radio peut faire vibrer des émotions, générer des joies ou des déceptions, faire monter l'amertume ou le bonheur, susciter des réactions vives, spontanées et sans artifice? Oui, sûrement. Si la musique, catégorie dominante sur les ondes radio, peut être l'un de ces vecteurs qui conduisent à tous ces états émotionnels chez ceux qui écoutent, elle n'en est cependant pas le plus important. Et ce, même si la richesse, la profondeur ou la densité de certaines chansons sont capables de nous transcender. Les radios d'info ou de talk ont-elles alors ce pouvoir de susciter toutes ces réactions ? En partie sûrement, mais compte tenu de ce qui y est énoncé, avec impartialité parfois, ou à l'inverse avec beaucoup de mauvaise foi, compte tenu de l'état du monde aussi et des défis quotidiens qui s'y font jour, les émotions principales que les radios de talk ou d'info peuvent faire naître chez l'auditeur seraient plutôt souvent à ranger dans la catégorie négative. Alors que reste-t-il ? Les radios qui prêchent la bonne parole ? Celle d'un dieu rédempteur? Eh bien, sachez que ce genre de station est légion aux États-Unis, mais ceux qui les écoutent, en plus d'être déjà convaincus, ont une propension naturelle à vouloir vibrer uniquement de façon positive. Donc, il y a sûrement une alternative.
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0: Qui n'a pas été un jour surpris à concentrer son esprit, à suivre une retransmission sportive, rien qu'en écoutant le son qui sortait d'un poste de radio? Avec des changements d'humeur peut-être, au gré du déroulement de l'événement, selon que celui-ci s'acheminait vers une issue favorable ou défavorable. Avec le sentiment peut-être aussi que le monde pouvait s'écrouler à tout instant si la tournure du match ou de la compétition ne s'orientait pas dans le bon sens. L'attention entièrement suspendue à la voix qui les décrivait. Les ondes américaines sont pointées sur les radios pour qui le sport est la priorité. Il y en a un bon millier aux États-Unis et elles sont suivies avec beaucoup, beaucoup d'assiduité par ceux qui les écoutent. Bonjour et bienvenue dans cette deuxième mi-temps.

0: C'était les Red Hot Chili Peppers et une chanson à la gloire de Magic Johnson et son passage dans l'équipe des Lakers. Si la toute première retransmission sportive et radiophonique fut celle d'un match de football américain, c'est le baseball qui lui donna toute sa légitimité en radio. Les exploits de Babe Ruth et un peu plus tard ceux de Joe DiMaggio et de bien d'autres joueurs sur le marbre, exploits racontés en direct d'une côte à l'autre et par-delà les fuseaux horaires, tout ceci fait désormais partie de l'héritage du sport en radio. En 1955, le baseball et l'équipe des Brooklyn Dodgers sont le prétexte au lancement d'un talk show régulier consacré au sport et c'est sur WHN à New York que ça se passe. Pendant 30 ans, WHN mélange musique, talk et sport. Puis en 1987, ses dirigeants lui changent son call letters pour en faire WFAN, F-A-N comme fan. Son nom commercial s'impose alors, The Fan. Puis, moins d'un an plus tard, une fréquence onde moyenne ultra populaire à New York et bien mémorisée par les auditeurs se trouve libre, le 660 kHz. C'était la fréquence de WNBC, une radio qui, en 20 ans, connut un immense succès grâce à sa programmation musicale et grâce au talent de ses DJ. Mais une radio dont le déclin fut aussi rapide que la naissance de gloire. The Fan devient alors, sur cette fréquence, la première radio consacrée essentiellement au sport sur l'ancienne fréquence de NBC. Essentiellement, mais pas complètement, car les espoirs de rentabilité sont alors faibles et le territoire encore complètement inconnu.
1: Every worker at WNBC who made this station great, and to each listener who supported us through the years, I'm Alan Combs, thank you, God bless you, and for the last time, this is 66. WNBC, New York. Let's do the countdown. 10, 9, 8, 7, 6, 5, 4, 3, 2, 1.
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0: Voilà, c'était le moment du switch entre les deux radios. Et dans le deal entre WFAN et WNBC, à l'occasion de ce changement de propriété de fréquence, il y avait une émission qui était en place sur NBC et qui devait le rester, le Morning Show de Don Imus. C'était un DJ très populaire, très provocant et connu pour mépriser le sport. Paradoxal pour une radio qui voulait faire du sport sa vitrine. Mais un bon calcul au final. Car beaucoup d'auditeurs avaient gardé la fréquence AM66 en mémoire sur leur poste de radio et ça les aida à garder cette fréquence sur les nouveaux programmes. Et beaucoup d'auditeurs aimaient écouter Don Imus le matin. Et de fait, ils avaient tendance à rester sur la même fréquence pour le reste de la journée et donc de pouvoir commencer à se familiariser tranquillement avec le changement de contenu et le sport à la radio. Ajouté à une nouveauté qui consistait à lancer un flash sportif toutes les 20 minutes, tout ceci s'avéra payant. WFAN, The Fan, a construit son succès. Et plus de 40 ans plus tard, il ne se dément pas. Désormais, à 100% sport, elle est dans le top 10 des audiences new-yorkaises.
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0: C'était Don Imus et ses pitreries après que NBC était remplacé par The Fan sur laquelle il continuait à œuvrer.
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2: 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Et outre les Yankees, The Fan couvre les activités sportives de presque toute la panoplie des équipes de la métropole. Yankees et Mets pour le baseball, Knicks et Nets pour le basket, Giants et Jets pour le football et Islanders et Devils pour le hockey. Mais par manque de popularité, The Fan ne se sent absolument pas concerné par le football, celui qui joue avec les pieds, le nôtre, celui qu'on appelle soccer là-bas. Deux équipes de la ville évoluent pourtant en ligue professionnelle, le New York City FC et les New York Red Bulls. Mais pas plus que The Fan, aucune radio hertzienne ne s'intéresse à elle. Alors, est-ce que la Coupe du Monde, jouée en été 2026 et sa finale organisée au MetLife Stadium changera un petit peu les choses ? L'avenir le dira. Slow down.

0: C'était Fountains of Wayne. Je vais énoncer une évidence. Sur les radios américaines spécialisées dans le sport, la couverture médiatique des sports traditionnellement américains domine sans partage. Avec aux deux premiers rangs, évident, le football et le baseball. Basket et hockey sur glace complétant évidemment ce tableau. Et malgré les efforts persistants, intérieurs et extérieurs, pour tenter de donner un peu plus de visibilité au soccer, ce qu'on appelle le foot dans le reste du monde, le traitement médiatique de ce sport à la radio US y reste très marginal. Et en plus, on y manque globalement à la fois d'expérience et de connaissances. J'en veux pour début de preuve cet exemple enregistré pendant la Coupe du Monde.
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0: Alors, au micro, à venir, un duo de commentateurs aguerris, Freddy and Harry. Incollable sur le baseball, capable de citer de mémoire le nombre de home runs d'un obscur batteur de la ligue professionnelle, capable de se rappeler le nombre de points obtenus par les Yankees lors de tous les championnats qu'ils ont gagnés, probablement capable aussi de se souvenir du nombre de yards gagnés par les derniers vainqueurs du Super Bowl. Mais quand on se met à parler de soccer, ça se corse. Alors on a Freddy Coleman et Harry Douglas et leurs 4 heures d'antenne quotidienne pour parler de sport. Et le 19 juin, comme les autres jours, ils dissertent sur la saison de baseball qui a repris depuis quelques semaines. Et puis de temps en temps, pendant leurs 4 heures, un reporter en direct de Seattle intervient pour donner des nouvelles du match de Coupe du Monde de foot en cours qui se joue entre les USA et l'Australie. Les Ricains gagnent finalement le match, ils empochent les 3 points et puis ils sont qualifiés pour les 16e de finale. Et alors, au cours de la discussion, l'un des deux commentateurs demande à l'autre « Est-ce que les USA ont déjà terminé premier leur groupe en Coupe du Monde ?» Réponse du collègue « Je suppose que non, mais c'est tout à fait possible. » Sur ce, le premier reprend « Il faudrait que je vérifie les stats. Mais bon, ils ont fait une bonne Coupe du Monde. Donc, on va chercher et on va vérifier. »
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3: United States are in a fantastic spot right now. If this result holds, then the U.S. would need a Paraguay win or draw against Turkey tonight to clinch the group.
4: Wow. Has the U.S., as to your knowledge, ever won their group at the World Cup before?
3: Good question. I feel like the answer is no, but that's totally a guess.
4: I'd have to look. I know 2002 they had a good World Cup, so I'd have to go back and look.

0: C'était Iggy Pop. Pendant la Coupe du Monde de foot 2026, les commentateurs des radios de sport aux États-Unis ont, en diverses occasions, montré, bien malgré eux, des limites dans leur capacité à maîtriser totalement ce sport. En tout cas, sur les radios de langue anglaise. Évidemment, sur les radios américaines en langue espagnole, c'était l'inverse. Mais pour les radios anglophones, et on peut guère leur en vouloir, le foot n'est pas considéré comme majeur. Largement surpassé qu'il est tout au long de l'année par d'autres sports bien plus populaires. Toutefois, on doit leur reconnaître, en tout cas à au moins deux d'entre eux, une certaine clairvoyance et honnêteté quand des événements externes viennent troubler les règles du sport. Souvenez-vous, l'histoire du carton rouge reçu par un joueur américain et annulé par le président de la FIFA sur intervention de sa divine majesté omnipotente Donald, qui pourtant avouait aussi ne rien connaître au foot. Les USA, devant alors faire la rencontre devant la Belgique avec sur la feuille de match un joueur qui n'aurait pas dû y être. Sur ESPN Radio, deux commentateurs, Di Pietro et Rosenberg, se posaient la question suivante. Follarin Balogun sera aligné ce soir face à la Belgique. La FIFA a-t-elle pris la mauvaise décision ? Voici un extrait dans lequel il est question de ce carton rouge annulé par l'ingérence de Trump et assimilé par les commentateurs à une sorte de carte Uno inversée renvoyée à la face du monde avec le doigt tendu. Et selon eux, la FIFA ne devrait pas changer les règles sur appel téléphonique d'un président, ceci nuisant au pays organisateur. C'est le moins qu'on puisse dire.
1: And anyway, Balogun's red card gets suspended and you go on the internet. And I mean, the memes are just amazing. It's, you know, the guy is, has a reverse Uno, like the red, the ref is giving Balogun the red card when I send you, and he's giving back the reverse Uno card. Or he's giving back the Trump card.
2: The Trump card, yeah, what you saw in later
1: Donald
2: memes, yeah.
1: Trump on it, giving the ref the middle finger. And obviously, I'll tell you in a little bit. I think this is actually bad for the U.S., not in regards to this game. Mm-hmm. I think it's a bad situation for the U.S. in that it just, FIFA just changes the rules. They make up rules left and right. It's known as this corrupt organization. Donald Trump gets involved. The White House makes a call to the president of FIFA.
0: Et ils en rajoutent une couche sur l'appel de Trump à Infantino et sur la mascarade de la remise du prix FIFA de la paix de l'un envers l'autre un peu plus tôt dans l'année.
1: Donald Trump and the White House made a call, blah, blah, blah. You know, they could,
3: well, this maybe thing became political, let's face it. When, I mean, they gave him the FIFA Peace Prize, the inaugural FIFA Peace Prize at the end of the year.

0: De nos jours, les droits de retransmission d'événements sportifs sont chèrement monnayés, ça ne surprendra personne. Et comme il n'existe pas réellement de radio nationale qui couvre l'ensemble du territoire états-unien, il faut dire que c'est pas facile avec 5 fuseaux horaires différents si on va jusqu'à Hawaï, les droits de retransmission du play-by-play, c'est-à-dire le direct, sont négociés par les stations de radio ville par ville et équipe par équipe dans les championnats majeurs. Donc, chaque équipe a sa radio quasi exclusive, c'est le flagship.
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0: Smoke and Mirrors, c'était Anders Osborne. Pour conclure cette émission dédiée aux radios de sport dans le paysage nord-américain, on peut dire ceci. Elles sont nombreuses, elles ont du succès, et l'organisation des divers championnats leur donne de la matière tout au long de l'année. Les retransmissions en direct et le talent de leurs commentateurs immergés dans les matchs les rendent souvent encore dignes de l'héritage légué par les pionniers. Pour le reste, avec une diffusion H24 et 7 sur 7, il faut remplir la grille des programmes. Et en dehors des retransmissions, les débats, les discussions semblent être sans fin sur les matchs, sur les stades des matchs, sur les humeurs des joueurs, sur les faits de jeu, mais aussi sur les à côté et toutes sortes de choses dont se repaissent les débatteurs pour occuper l'antenne des heures et des heures tout au long de l'année. Après tout, ici, chez nous, une radio Info Talk Sport n'a fait que reprendre la formule US au tournant des années 2000, et donc, par analogie, vous voyez bien ce que je veux exprimer. Enfin, il faut prendre en considération le fait que la radio et le sport, c'est un bon gâteau pour vendre de la publicité.
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0: Selon Westwood One, que j'ai cité dans la première partie de l'émission, c'est l'un des grands opérateurs de radio de sport aux USA. Selon eux, donc, en 2025, le revenu moyen du foyer d'un auditeur de radio de ce genre était de 146 000 dollars par an. À comparer avec ceux des auditeurs de la National Public Radio, la catégorie sociale la plus élevée des auditeurs. Les foyers et ménages qui écoutent ces radios sportives sont donc à placer dans les catégories hautes de revenus. Un bon moyen pour attirer les publicitaires et pour vendre la pub à des auditeurs qui ont des moyens.
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0: Et c'est sans doute pour ça que les grands groupes possèdent pratiquement toutes les radios de sport. ESPN en a presque 200, 300 d'entre elles sont sous la bannière de Infinity Sports Network, Fox et sa division sport en possèdent près de 400, et en langue espagnole, Football de Primera fait tourner près de 150 radios.
8: Football de Primera. Una radio. Una pasión.
9: Toque atrás, Porro la pone al área. ¡Ay! ¡Cabezazo atrás! ¡Queda el rebote! ¡Gol! ¡Ferran!
0: ¡Gol! On ne l'arrête plus. Une radio, une passion, exprimée en anglais, en espagnol, comme à l'instant, ou en français, ou encore dans n'importe quelle langue, ces quatre mots caractérisent fort bien ce que représentent les radios de sport. Pour ceux qui les écoutent, comme pour ceux qui les animent, et ce, quels que soient les sports. Alors bien sûr, quelques-uns bénéficient d'une surexposition par rapport aux autres, plus marginalisés, ou mis en avant seulement le temps d'un événement international. Mais au final, c'est la loi du marché. Les plus populaires sont toujours les grands gagnants, car si l'écoute des radios de sport est globalement gratuite aux États-Unis, à l'exception de SiriusXM quand même, c'est quand même la publicité qui permet de payer les droits de retransmission. Et la pub va là où il y a de l'audience, le cercle infernal. Ce sera le coup de sifflet final à cette émission qui se donnait pour objectif modeste de vous donner un aperçu de ce que sont les radios qui traitent de sport aux USA. Merci pour votre fidélité ou pour simplement avoir suivi cette émission jusqu'au bout. Vous êtes sur Radioactive et j'espère que vous vous y sentez bien. Alors rendez-vous prochainement sur cette fréquence pour d'autres découvertes de la radio américaine. D'ici là, et en attendant, continuons à être musicalement curieux et attentifs, et surtout, longue vie à la radio. Salut !

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Quel classique, Sly and the Family Stone, Dance to the Music. Tiens, en parlant de danser, un classique des années 80 dans un instant. Si vous avez connu, vécu ces années-là, je pense que vous avez dansé sur You Are the One for Me, la chanson de D-Train, et ça, ce sera juste après Bruno Mars. Oh!

Comme dirait l'autre, ça ne nous rajeunit pas. D-Train, un instant, You Are The One For Me, sur Radio Campus 3, Wheel of Soul. Tous les week-ends, samedi 19h, dimanche 9h du mat. De la bonne musique dans les oreilles, bah oui, hein, tant qu'à faire. Voici Jamiroquai, Smile.

Serpentine Fire, c'était Arsenal and Fire. Les cuivres, évidemment, étaient de sortie auparavant de beaux mouvements de violon, notamment avec Jamiroquai et Smile. On va terminer Wheel of Soul cette semaine avec John Legend. Il y a quelques années en arrière, il nous proposait ce morceau, Wonder Woman.

0: Wonder Woman. Ouais, toutes les femmes sont des Wonder Woman, hein. Vous êtes les meilleures, de toute façon. John Legend, Earth, Wind & Fire, Jamiroquai, D-Train, Bruno Mars, Line and Family Stone et Usher. Voilà le programme de Wheel of Soul cette semaine. J'espère que vous avez aimé. On met ça très très vite. Ciao les amis. 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

Hello à tous et bienvenue dans le Californian Spirit Radio Show. C'est une nouvelle heure de musique californienne que je vous propose, ou plutôt de musique avec cet état d'esprit si particulier qui nous accompagne et bien depuis maintenant 12 saisons, oui, de la soul, du funk, du jazz, de l'EOR, du yacht rock, du soft rock, des nouveautés, des redécouvertes et puis surtout des artistes qui ont quelque chose en commun. Cette capacité et bien à fabriquer une musique élégante, chaleureuse et intemporelle. Cette semaine donc, bienvenue dans cette émission qui s'appellera The Spirit Circle. Pourquoi cela ? Eh bien, c'est le cercle des artistes familiers du California Spirit Radio Show, ceux que l'on retrouve régulièrement et ceux qui viennent aujourd'hui nous rejoindre pour la première fois. Vous êtes bien sur The West Coast Sound avec Chris Morris. Welcome. Et pour ouvrir ce nouvel épisode, direction La Soul, avec une production toute fraîche, signée Alan Thomas. Nature of the Game est son 8e single, donc, à venir, avec une belle volonté de retrouver l'esprit de La Soul et du R&B à l'ancienne, mais avec une production totalement actuelle. Et regardez un peu le casting, Chris Carlock à la batterie, Jimmy Johnson à la basse, Michael Ruff au clavier, Chris Gibson à la guitare, et puis les voix de Kip et Mark Hilledon. Du très beau monde pour commencer. Voici donc le tout dernier single de Alan Thomas, Nature of the Game. On l'écoute tout de suite.

Ah, ça, c'était Christos Stamboradzis, accompagné de Bill Kalantzakos avec She's Got the Funk. Et forcément, quand le titre annonce la couleur comme ça, eh bien, difficile de résister. Une petite dose de funk dans The Spirit Circle, avec ce groove qui permet de passer naturellement de la soul contemporaine à quelque chose de plus instrumental et plus solaire. On continue notre voyage.

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1: Et nous restons dans cette atmosphère chaleureuse avec les Marchio Bossa et Ryuzi. Oui, la production Piero Lombardo que nous connaissons très très bien ici. Golden Dream porte plutôt bien son nom, une production élégante, une couleur légèrement latine et cette sensation de fin d'après-midi où tout paraît un peu plus doux. C'est aussi ça, le Californian Spirit. Ne jamais vraiment savoir où commence le jazz, où s'arrête le funk et où vient se glisser la soul. Marchio Bossa, Ryuzi, Golden Dream.

Ah, vous les connaissez très bien si vous écoutez le California Spirit Radio Show depuis quelques temps déjà. Elle s'appelle Linda Rella Rye. The Look of Love. Oui, la reprise de Burt Bacharach. Un titre qui nous rappelle aussi que certaines mélodies, eh bien, n'ont tout simplement pas d'âge. Et dans The Spirit Circle, cette élégance-là a évidemment toute sa place. Mais maintenant, je vous propose un petit saut dans le temps. Direction les années 80, avec une immense voix de la soul américaine. Oui, en 1986, Anita Baker imposait une voix immédiatement reconnaissable, chaude, profonde, sophistiquée et capable de transformer la moindre ballade en véritable moment de soul. Sweet Love est devenu l'un de ses grands classiques avec cette production typique de la grande FM américaine des années 80. Un véritable solid gold et certainement l'une des plus belles voix féminines de cette génération. Voici Anita Baker, Sweet Love.

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1: Et voilà une autre facette de notre cercle, et c'est en exclusivité sur les ondes. Il s'appelle Sean Lee, vous le connaissez maintenant, avec ce titre inédit donc, Plastic Forks and Paper Plates. Sean Lee, musicien, producteur, auteur, arrangeur et multi-instrumentaliste américain installé à Londres, poursuit ici son étonnant voyage musical avec ce nouvel album à venir qui va s'appeler Right Again, Again and Again. Un univers très personnel avec des clins d'œil à ses proches, à ses voyages et même à Gigi Kale auquel il rend hommage avec le titre Gigi. Et puis, il y a cette joyeuse troupe réunie autour de lui sur ce titre donc Plastic Forks and Paper Plates, un morceau qui se termine presque comme une bande de copains réunis autour d'un micro. On l'écoute tout de suite.

Et nous continuons avec une découverte beaucoup plus récente. Il s'appelle Quinn Starkey. Oui, il fait partie de la grande famille du California Spirit Radio Show. Et il vient de sortir un tout dernier single qui s'appelle Sometimes, qui a quelque temps déjà. Un titre qui s'inscrit parfaitement dans cette ligne du California Spirit. Une production contemporaine, mais avec suffisamment de chaleur et de personnalité pour pouvoir se glisser naturellement aux côtés de nos références historiques. C'est ça aussi, The Spirit Circle. Faire dialoguer les générations. Quinn Starkey, Sometimes. 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

California Spirit Radio Show avec à l'instant Miss Tamara Champlin et ce titre Jermaine Chagall. Et voilà une voix qui connaît parfaitement les codes de cette grande tradition soul, pop et west coast. Une parenthèse élégante avant de poursuivre notre balade avec un autre habitué de notre univers.

Et oui, vous le connaissez, il s'appelle Michael Caruso, What a Day, un titre qui porte plutôt bien son nom, parce qu'une heure de Californian Spirit, finalement, c'est aussi une collection de ces petits moments où l'on prend simplement le temps de profiter de la musique. Et ce Spirit Circle continue de s'élargir, avec maintenant une petite merveille venue tout droit de la fin des années 70. Black Cheyenne, oui, retour en 1978 avec ce superbe groupe Red Brothers, et puis ce titre phare, extrait de l'album donc du même nom, Black Cheyenne, une vraie petite capsule intemporelle avec cette couleur particulière des productions de la fin des 70s, lorsque le rock, la soul, le funk et les premières sonorités qui allaient définir les années 80, eh bien commençaient à se croiser, et forcément ce genre de pépite trouve parfaitement sa place dans le California Spirit Radio Show.

Et maintenant, préparez-vous à un improbable mais absolument délicieux croisement des générations. Thundercat, accompagné de deux monuments de notre univers. D'un côté, Mr. Michael McDonald et de l'autre, Kenny Loggins. Le résultat s'appelle Show You The Way, un morceau sorti en 2017 sur l'album Drunk, qui réussit, eh bien, le petit miracle de faire dialoguer la nouvelle génération soul funk avec deux voix emblématiques de la West Coast. Mr. Michael McDonald et Kenny Loggins dans le même morceau, eh bien oui, et évidemment dans le Spirit Circle, on ne pouvait pas passer à côté. Thundercat featuring Michael McDonald, Kenny Loggins, Show You The Way.

Charlie Puth, featuring Coco Jones, Sideways, c'est mon petit coup de cœur. Oui, encore une fois, le cercle se referme autour de cette idée toute simple. Les sonorités changent, les productions évoluent, mais la bonne musique reste la bonne musique. Et pour terminer, 7 heures, retour à une voix et à un titre qui font désormais partie du patrimoine de la musique californienne. Il s'appelle Mark Cohn. Impossible de ne pas prendre la route avec ce titre Walking in Memphis, un morceau devenu incontournable depuis le début des années 90, inspiré par son voyage à Memphis donc, et par cette découverte de la musique américaine, du gospel et du blues. Un titre qui raconte un voyage, mais surtout une rencontre avec une culture musicale. Et quelque part, elle résume parfaitement ce que nous essayons de faire chaque semaine dans le California Spirit Radio Show. Prendre la route, traverser les époques, mélanger les influences et toujours revenir à la musique. Mark Cohn, Walking in Memphis.

Voilà, chers amis, le cercle se referme. The Spirit Circle, c'était une heure entre nouveautés, découvertes, Solid Gold et quelques voix que vous connaissez déjà très bien si vous êtes fidèle au Californian Spirit Radio Show. Des artistes différents, des générations différentes, des styles différents, mais une même envie, celle de faire vivre cette musique qui nous accompagne depuis les grandes heures de la radio américaine. Merci d'avoir été avec nous. Vous retrouverez bien entendu cet épisode sur tous les réseaux sociaux, y compris Mixcloud et Heart Is Hot. On se retrouve très vite pour une nouvelle heure de The West Coast Sound, California Spirit Radio Show. Salut, à ciao. Keeping the memories.

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3: La fête de la science 2026, c'est du 2 au 12 octobre sur la thématique Saveurs savantes. 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L'occasion de retrouver de nombreuses actions autour de la gastronomie et de l'alimentation. Mais pas que, la fête de la science est aussi l'occasion de rencontrer celles et ceux qui font la recherche, de les questionner et d'en apprendre plus pour devenir des citoyens éclairés. De nombreux événements avec notamment la Maison de la Science, l'UTT, l'EPF3, le lycée Chrétien de Troyes, l'apothicairerie, l'Andra, les médiathèques, la Fédération des MJC. La fête de la science 2026, saveur, savante, pour toutes et tous. Info via acoustica.org. À l'occasion de la fête de la science 2026, l'EPF3 se mobilise autour du thème Saveurs savantes, avec un programme d'animation les 7 et 8 octobre destiné à sensibiliser petits et grands à la démarche scientifique, avec des ateliers interactifs permettant d'explorer les sciences à travers l'alimentation, les sens, l'expérimentation et l'innovation. Point d'orgue de cette édition, 270 élèves des écoles primaires du territoire seront accueillis à l'EPF3 le jeudi 8 octobre pour participer à des ateliers scientifiques conçus et animés par les étudiants et les équipes de l'école. Pour en savoir plus sur l'EPF École d'ingénieurs, epf.fr. 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
13: Bonsoir à tous, c'est Speedlo sur Radio Campus 3, votre émission hebdo Interstud. Ce soir, je vous ai préparé un petit mix techno rien que pour vous. On commence tout de suite avec le titre Bells of Brighton de Mark Brown et Steve Mack, remixé par 2001. Tout de suite sur Radio Campus 3.

0: autant qu'à moi. Je vous souhaite une bonne soirée et vous dis à la semaine prochaine pour un nouveau numéro d'Interstude à l'antenne de Radio Campus 3.
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10: 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Je vous embarque pour une heure de son techno sur Radio Campus 3. Azot by Night, c'est maintenant. Bonne soirée sur Radio Campus 3.
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0: Azot by Night, c'est terminé pour aujourd'hui. Vous en voulez encore? Alors à très vite sur Radio Campus 3.
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